0: Salut les Bluegrass Girls, salut les Bluegrass Boys, bienvenue sur WRCF pour l'émission numéro 42 de la saison 2025-2026 de Bluegrass Rules, votre émission entièrement consacrée à la musique Bluegrass, préparée et présentée par Christian. Pour cette semaine, j'ai choisi comme album découverte Can't Outrun the Blues, le 9e album depuis 2003 de Trey Hensley de Jonesboro dans le Tennessee, guitariste-chanteur. Il est accompagné sur cet album par Stuart Duncan, fiddle mandoline, Mark Rogers à la basse et John Alvey à la batterie. J'ai choisi trois titres pour cette émission. Le premier que nous venons d'écouter en ouverture, c'est un duo avec Molly Tuttle, Going and Gone. Nous retrouverons bien sûr Trey Hensley encore deux fois au cours de l'émission. Donna Lynn Hughes est connue sous le nom de Donna Hughes, née le 29 octobre 1972 à Trinity en Caroline du Nord. Chanteuse mais surtout songwriter, elle a écrit plus de 500 chansons. Son nouveau single, le premier depuis 2014, s'appelle The Grass Ain't Greener. Elle est accompagnée par Clay Hess à la guitare, Chris Wade au banjo, Nick Keane à la mandoline, Ron Stewart au fiddle, Jacob Mess au dobro, Zach McLamb à la basse, ainsi que Amanda Smith pour les harmonies vocales. Donna Hughes a sorti entre 2001 et 2014 7 albums. Ce single annonce peut-être son 8e pour les mois à venir. Voici donc le nouveau single de Donna Hughes, The Grass Ain't Greener.
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C'était Donna Hughes avec The Grass Ain't Greener, son nouveau single. Jusqu'en fin d'année dernière, Chris Davis faisait partie du groupe de Joe Mullins, The Radio Ramblers. Mais Joe Mullins a décidé d'arrêter les tournées. Chris Davis a donc formé le Chris Davis Band. C'est un mandoliniste-chanteur né en 1979 près de Dayton dans l'Ohio. Il a joué notamment avec The Grass Cars, Junior Sisk, Larry Cordell, Larry Sparks, Marty Raybon, pour finir avec Joe Mullins and the Radio Ramblers. Le Chris Davis Band se compose donc de Chris Davis mandoline et chant, Josh Rains guitare et chant, Mike Mullins au banjo, Zach Collier à la basse et aux harmonies vocales. Ils viennent de sortir leur tout premier single, Jenna Lee.

Vous êtes bien sûr WRCF en compagnie de Christian pour Bluegrass Rules. Il y avait tout d'abord The Chris Davis Band avec Glenally, leur premier single. Et à l'instant, Browin Kiss Eyes, qui a décidé de ne plus se faire appeler que Browin. C'est surtout pour éviter de rallonger son nom, puisqu'elle est mariée depuis octobre 2024 à Jason Carter. On l'appellera donc désormais uniquement par son prénom Bronwyn. C'est une violoniste chanteuse née le 2 mars 1992 à Boston, Massachusetts. En 2014, elle débute avec le groupe Mile 12, avec qui elle sort 4 albums. Elle a été élue IBM Fiddle Player of the Year en 2021 et 2022. Elle a sorti un premier album solo en 2020 et 2 albums et un EP avec Molly Tuttle et Golden Highway. Ils ont décidé de se séparer en 2025. Plusieurs des membres décidant de continuer en solo. Son troisième album sortira en août prochain, il s'appellera Rattling Bones. Nous venons d'en écouter le tout premier single, Sticks and Stones. Faris et Jason Romero sont un couple qui forme un duo folk bluegrass qui viennent de Horsley en Colombie-Britannique au Canada. Ils se sont rencontrés en 2007. En 2009, ils sortent un premier album sous le nom de The Hands All Time String Band, un deuxième en 2010 sous le nom de Jason Faris Romero and Friends, et ils viennent de sortir leur 7e album sous le simple nom de Faris et Jason Romero. Il s'appelle These Are the Days That Turn Into Years. J'ai choisi comme extrait de cet album pour aujourd'hui le titre Always Losing Track.

0: C'était Faris et Gleason Romero avec Always Losing Track de leur nouvel album qui vient de paraître, These Are the Days That Turn Into Years. Retrouvons tout de suite Trey Hensley pour le deuxième extrait de l'album découverte de la semaine, Can't Outrun the Blues. Voici le titre Anno Legend avec en guest aux harmonies vocales Vince Gill. Et juste après, on retrouvera le groupe Tanasi avec l'instrumental de la semaine.
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Vous êtes toujours sur WRCF en compagnie de Christian pour Bluegrass Rules, votre émission entièrement consacrée à la musique bluegrass. À l'instant, l'instrumental de la semaine par le groupe Tanasi d'Asheville en Caroline du Nord. Ils tiennent leur nom du nom d'un village Cherokee de cet état. Il y a Marie Lassay, banjo et chant, Billy Carradine au dobro, Anya Hinkle, guitare et chant, Cody Wright à la basse. Picking in the Pines, que nous venons d'écouter, est l'un des instrumentaux qui se trouve sur cet album éponyme paru il y a quelques jours. Juste avant, Unknown Legend par Trey Hensley avec en guest Vince Gill pour les harmonies vocales. C'était le deuxième extrait de Can't Outrun the Blues, notre album découverte de la semaine que nous retrouverons en toute fin d'émission. Écoutons maintenant quelques reprises en version bluegrass et on va commencer avec le nouveau single de Del Ann Bradley, Making Plans, qui est une reprise d'un titre de Porter Wagoner et Dolly Parton, enregistré également en 1986 par Trio, Emil Harris, Linda Ronstadt et toujours Dolly Parton. Del Ann Bradley vient d'enregistrer sa version avec Cathy Kalick et Laurie Lewis pour les harmonies vocales et Tony Vray qui joue tous les instruments sur ce titre. Écoutons tout de suite leur version.

C'était Dylan Bradley avec Making Plans, avec pour les harmonies vocales Cathy Kalik et Laurie Lewis. C'est le nouveau single de Dylan Bradley. Le groupe Retro 78 Bluegrass vient de Inman en Caroline du Sud, composé de Hunter Motz au banjo, Clint Groves guitare et chant, Alex Ibbitt à la mandoline et au chant. Ils ont sorti un premier album l'année dernière et viennent de sortir leur nouveau single qui est une reprise d'un titre de 1969 par Buck Owens, Tall Dark Stranger.

Vous êtes toujours sur WRCF en compagnie de Christian pour Bluegrass Rules. Il y avait tout d'abord le groupe Retro 78 Bluegrass avec leur nouveau single, une reprise de Buck Owens, Tall Dark Stranger. Et à l'instant, Cutter and Cash and the Kentucky Grass de Marion dans le Kentucky avec les deux frères Singleton, Cutter guitare. Il chante, il a 17 ans, et Cash, mandoline et chant, il a 14 ans. Les autres membres sur le titre que nous venons d'écouter, qui est un single de 2024, sont Brennan Cruz à la basse, Logan Lobdell au banjo, et Lily Govell et son frère Noah, respectivement guitare et chant. Depuis, ils ne sont plus dans le groupe, Lily Govell ayant décidé de continuer seul de son côté. Le titre que nous venons d'écouter, c'est une reprise d'un classique de Willie Nelson et Waylon Jennings, Mamas Don't Let Your Babies Grow Up To Be Cowboys. The Brothers Comatose est un groupe basé à San Francisco, Californie, composé des frères Ben et Alex Morrison, respectivement guitare et banjo et chant, Steve Haight à la basse, Philippe Brezina au fiddle et Adi Levy à la mandoline. Ils ont déjà sorti 8 albums et 4 EP. Je vous propose un titre extrait d'une live session. C'est une reprise d'un titre de Chris Isaac, Wicked Game, pour lequel ils sont aidés par Avery Hellman, dont le nom de scène est Ismay, chanteuse folk americana qui vient également de Californie. Elle est la petite fille de Warren Hellman, le fondateur du festival Hardly Strictly Bluegrass, auquel j'ai eu la chance d'assister en octobre 2024. De son côté, elle a déjà sorti 3 albums depuis 2020. Écoutons donc The Brothers Comatose et Ismay avec leur version de Wicked Game de Chris Isaac.

0: Wicked Game de Chris Isaak en version bluegrass par The Brothers Comatose et Ismay, cet extrait d'une live session d'il y a quelques années. La semaine prochaine, pour l'avant-dernière émission de cette saison 2025-2026, l'album découverte sera A Beautiful Life de Daley & Vincent. Jamie Daley est au chant et à la guitare. Darin Vincent joue de la basse, de la mandoline et il chante. Les autres membres sont Brian Sutton, guitare, Dominic Leslie, mandoline, Andy Lethbridge au fiddle, Russ Carson au banjo. Le duo existe depuis 2007 et c'est leur 12e album dont nous écouterons 3 titres la semaine prochaine. Vous connaissez déjà le premier single que je vous ai proposé il y a quelques mois, Ruby, une reprise des Osborne Brothers. En voici un autre, Uncle Billy, play your fiddle for me.
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0: Vous venez d'écouter un extrait de l'album découverte de la semaine prochaine, A Beautiful Life, le 12e album du duo Daley and Vincent, Uncle Billy, Play Your Fiddle for Me. On se quitte en compagnie de Trey Hensley et du 3e et dernier extrait de Can't Outrun the Blues, son 9e album, qui était notre album découverte de la semaine. Le dernier titre que j'ai choisi, c'est Poussonne.
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Vous venez de passer une heure en compagnie de Christian sur WRCF à l'écoute de Bluegrass Rules, votre émission entièrement consacrée à la musique bluegrass. À l'instant, tout sonne par Trey Hensley, troisième et dernier extrait de notre album découverte de la semaine, son 9e, Can't Outrun the Blues. Je vous donne rendez-vous la semaine prochaine pour l'avant-dernière émission de la saison 2025-2026 de Bluegrass Rules sur WRCF. Bye bye!

0: Vous venez d'écouter par Sarah Gelmich de l'album Sarah Gelmich la chanson Tennessee Love Song.
1: Dans la rubrique Porte d'artiste, voici.
0: Sarah Gelmich.
2: Hello, WRCF listeners. Bonjour. It's your friend Sarah Gale Meach from Nashville, Tennessee. I hope you have a great day and listen to all my songs on WRCF Radio.
0: Sarah est originaire de la petite ville forestière de Longview. Longview est une ville du comté de Cowlitz, dans l'état de Washington. Sarah Gale a été élevée en pleine nature, au milieu des arbres à feuilles persistantes et à proximité du fleuve Columbia. Elle a grandi au son de la musique country traditionnelle. La fratrie s'élève dans une culture musicale. Les membres de la famille pratiquent le piano, la guitare et ils chantent. Les parents soutiennent beaucoup la créativité et offrent à leurs quatre enfants des leçons de musique et de théâtre. De l'album Tennessee Love Songs, on écoute par Sarah Gale, Lucky Girl.

0: Sarah, dès son plus jeune âge, fait partie des chœurs de la paroisse locale et adolescente, elle va faire de la musique dans des groupes locaux entre rock et country music.
1: Sarah raconte.
0: Il y avait toujours de la musique dans notre maison, que ce soit à partir du tourne-disque ou bien par le fait qu'un enfant jouait d'un instrument. Nous avons grandi en écoutant beaucoup de musique country avec par exemple Hank Williams, Alabama, Ronnie Milsap, Johnny Cash, Skeeter Davis, Charlie Rich, Tom T. Hall, Johnny Horton, Dolly Parton, des trucs folkloriques comme John Denver.

Jim Croce et John Baez, et beaucoup de chansons des années 50-60 comme The Everly Brothers, Elvis, Chuck Berry et bien d'autres. Sarah décide d'aller habiter à Los Angeles pour étudier le théâtre, mais rapidement elle réalise que ce n'est que la musique country qui l'attire. Elle commence à jouer dans des groupes locaux, compose quelques chansons et travaille pour la société MAC Cosmetics. Sarah Gale a gravé son tissu musical dans la scène californienne avant de s'installer au Tennessee. Cette influence de la côte ouest ressemble à la démarche de deux interprètes emblématiques qui se font un nom dans cette région, à savoir Buck Owens et Dwight Yoakam.

Souhaitant faire carrière en tant qu'artiste, elle déménage en 2010 pour Nashville afin de tenter sa chance en tant qu'interprète, compositrice et songwriter. Dotée d'une voix forte, passionnée et expressive, Sarah impose son style sur Broadway Avenue et prend des rendez-vous dans Music Row. Music Row est un quartier abritant des labels discographiques, des stations de radio et studios d'enregistrement. Sarah perfectionne ses compétences en écriture. Son premier album, One Good Thing, sorti en août 2012, a été bien accueilli par les fans et la critique. C'est Andy Gibson, connu pour être le joueur de pedal steel et du dobro pour Hank Williams III, qui joue également sur cet album, l'a enregistré et produit dans son studio.

0: One Good Thing, qui comprenait une douzaine d'originaux écrits par Sarah, est sorti à la fin de l'été 2012. Sarah Gale explore les thèmes de l'amour, du chagrin d'amour, de la perte d'être cher, de la solitude, pour atteindre un équilibre parfait qui illustre vraiment son caractère. D'ailleurs, Sarah Gale Mitch a déclaré s'être inspirée d'expériences personnelles.
1: Il lui plaît raconter.
0: À l'époque, j'écoutais beaucoup de Glen Campbell, Carole King, Don Williams, Miles Edge, Merle Haggard, Johnny Lee, Dawes, Aretha Franklin, Tammy Wynette, Dwight Yoakam. Trop nombreux pour en nommer plus, nous dit-elle. One Good Thing, cet album, son approche traditionnelle de la country music, lui a procuré des contrats d'interprète dans des lieux tels que Roberts Western World, sur Broadway Avenue à Nashville, ou encore Leila's, toujours sur Broadway Avenue à Nashville, ce qui lui a permis d'être reconnue sur la scène musicale nashvillienne. En mars 2015, Sarah Gale Mitch sort son deuxième album, Tennessee Love Song. De l'album Tennessee Love Songs, on écoute par Sarah Gale, Stormy Weather.

Avec cet album, la chanteuse a prouvé qu'elle était un acteur clé de la scène musicale de Nashville. Atteignant un nouveau niveau de musicalité, elle a écrit les 15 titres, elle a coproduit et auto-sorti l'album. Les compositions ont exposé son côté plus vulnérable avec des chansons comme Stormy Weather, mais ont tout de même livré des sons très honky-tonk avec des chansons telles que Watermelon et Woodbeer.

0: Dans la rubrique Porte d'artiste, voici.
1: Sarah Gale-Mich. En 2015, Sarah entreprend une tournée européenne. Elle sera sur la scène du festival Country Rendez-vous de Craponne. Cette même année, Sarah figure dans l'émission de télévision Music of Nashville, produite par ABC, en interprétant la chanson What a Good Thing.
0: Sarah raconte.
1: C'était très excitant. Un soir, le réalisateur de la série m'a vu jouer au Roberts Western World, a acheté mon album One Good Thing, qu'il a aimé. Il m'a contacté pour qu'avec mon groupe The Mitch Boys, nous participions à une séquence. J'ai eu un plaisir fou à travailler avec l'équipe de Nashville.
2: It's time for the concert event you've all been waiting for. The stars of Nashville take the stage with superstar guest Weeba for an unforgettable night of music and exclusive behind-the-scenes magic. Nashville, on the record, starts now.
1: De la saison The Music of Nashville, on écoute par Sarah Gale Mitch and The Mitch Boys la chanson One Good Thing.

2015, c'est aussi l'année où Sarah reçoit le World Outlaw Female of the Year par l'Améripolitan Award, mis en œuvre par Del Watson. Elle est fréquemment programmée sur la station Outlaw Country de Sirius XM. La chanson Sound of a Heartbreak sera diffusée dans l'épisode 5 de Justified Series, Shot All to Hell. Justified, ou Justifié au Québec, est une série télévisée américaine contenant 78 épisodes de 42 minutes créés par Graham Yost.

par Sunny Sweeney, qui est la sœur de Sarah Gayle, de l'album Heartbreakers Hall of Fame. On écoute Heartbreakers Hall of Fame ainsi que Lavender Blue, album sorti en 2006 sous le label Big Machine.

0: En 2020, Sarah est nominée pour l'Award Honky Tonk Female par le 7e Ameripolitan Music Award, cérémonie qui se déroulera le 24 février 2020 à Memphis, dans le Tennessee.
1: Au sujet de la création, Sarah raconte:
0: Mon processus varie généralement. Parfois, les paroles sont écrites d'abord, sur lesquelles je vais créer de la musique, ou vice-versa. Et d'autres fois, les paroles et la musique arrivent en même temps, d'une façon très spontanée. J'adore quand cela se produit. Parfois, je m'associe à d'autres artistes pour écrire et composer mes chansons. Je m'inspire de beaucoup de choses. Voyage, météo, saison, famille, amis, océan, coucher de soleil, chien, café fort, whisky. Mais c'est surtout le thème de l'amour qui est le principal support lié au bien et au mal. Par Paul Mark Coven, originaire de l'est du Texas, on écoute Lay Me Down, chanson de l'album Room 41, sorti en 2019.

0: Sarah écoute de la musique toute la journée. Pendant qu'elle écrivait Tennessee Love Song, elle écoutait beaucoup de Glen Campbell, Aretha Franklin, Nico Case, Sam Cooke, Bruce Springsteen, Tammy Wynette, Don Williams, Waylon Jennings, Mel Tillis, Mahalia Jackson, Merle Haggard, Roseanne Cash.
1: Sarah Gay le dit.
0: J'aime beaucoup de vieux trucs, mais toujours ravie de trouver un nouvel artiste génial qui va avec.
1: C'est ça ton intérêt, son.
0: La musique, les voyages, les chiens, les sushis. Elle collectionne les objets vintage et adore les tatouages.
1: Là, nous nous en sommes rendus compte.
0: Sarah a travaillé à Los Angeles pour la société MAC Cosmetics. Elle adore les maquillages dramatiques et audacieux, et particulièrement les rouges à lèvres rétro mat. Elle fait fréquemment des tournées avec ses Beach Boys à Austin, au Texas, chez son ami Dale Watson. La musique de Sarah est basée sur l'amour et tout ce que cela implique. J'espère juste que mes fans apprécieront mes chansons, dit-elle. Sarah Gail Mitch travaille actuellement sur un nouvel album qui devrait sortir en 2020.
1: Nous l'attendons avec impatience.
0: Et pour terminer l'émission, on écoute par Sarah Gail Mitch de l'album Tennessee Love Songs les chansons Stay Gold, Little Black Hole ainsi que Get It Over.

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2: Dans la rubrique Country Music and Movies, voici.
3: Honky Tonk Man, c'est un film américain réalisé par Clint Eastwood et sorti en 1982.

0: Synopsis. Durant la Grande Dépression, Red Stovall, issu d'une famille de cultivateurs de l'Oklahoma, est chanteur et compositeur de country. Alcoolique et rongé par la tuberculose, il se produit depuis 30 ans dans les bars de la région. Sentant qu'il passe à côté de sa carrière, il décide d'entreprendre un voyage en voiture à travers les États-Unis avec son neveu Whit, ainsi que son grand-père, pour passer une audition au Grand Ole Opry à Nashville, Tennessee. Malheureusement, Red est atteint par la tuberculose et son désir d'enregistrer un disque semble sérieusement compromis.
1: Hé, il y a une bagnole qui s'amène.
2: Une visite? Avec un temps pareil?

0: Un jour, il revient à la ferme familiale, alors que celle-ci vient d'être ravagée par un ouragan pour annoncer aux siens qu'il a décroché une audition dans une grande salle de Nashville, capitale et de la contrée. Son petit-neveu Whit insiste pour l'accompagner. Pendant le voyage, une véritable complicité s'établit entre l'oncle Red et le jeune Whit, qui font la connaissance de Marlène, une jeune fille qui rêve de devenir chanteuse.
1: C'est l'oncle Red. Oh Red, oh, mon petit frère, il est mort.
2: Ouais. Ivre mort.
1: Oh, petit frère, qu'est-ce que t'as fait encore?
2: Aidez-moi, on va le monter dans la maison.
3: Écoutons par Clint Eastwood la chanson No Sweeter Cheater Than You.

0: Son sac, où tu l'as mis?
1: Il en a pas. Il n'y a que cette guitare.
0: Il a pas d'autres vêtements? T'as une idée où il pouvait bien aller comme ça, sans vêtements et sans même une brosse à dents?
2: À Nashville.
0: Nashville?
2: Une lettre est tombée de sa poche pendant que je lui ôtais ses vêtements. J'ai pas pu m'empêcher de lire les deux premières lignes. C'est un bonhomme qui lui demande de venir pour faire un essai au Grand Hall au prix.
1: Au Grand Hall au prix?
0: Mais pourquoi tu nous l'as pas dit tout de suite?
2: Hein, la lettre, sincèrement, je pense que j'aurais pas dû la lire.
0: Oui, bien sûr que t'aurais pas dû. Mais puisque tu l'as fait, t'aurais pu nous la laisser lire, à mon avis.
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0: Vous venez d'écouter par David Frizzell, John Anderson, Marty Robbins et Clint Eastwood la chanson « In the Jailhouse Now ».
1: Son petit-neveu Whit insiste pour l'accompagner. Pendant le voyage, une véritable complicité s'établit entre l'oncle Red et le jeune Whit, qui font la connaissance de Marlène, une jeune fille qui rêve de devenir chanteuse.
2: Hé, hey, comment ça va, môme? Salut! Viens voir ici, la mauvaise herbe pousse vite, hein? Merci de t'être occupé de la bagnole. Pas trop de bobos?
3: Oh, le réservoir d'huile fuit un peu.
2: Merde, c'est grave. Tu crois que je pourrais aller à Nashville?
3: Oui, à condition de ne pas la laisser manquer d'huile. Alors, c'est vrai? Vous allez chanter au Grand Ole Opry?
2: Bah, j'ai bien peur que ce soit juste une audition. Si cette bagnole encore veut bien m'y emmener, j'ai l'impression qu'elle est un peu capricieuse comme bagnole.
1: Voici par David Frizzell et Shelley West la chanson « Please Surrender ».

0: faudrait que ton père m'achète des clopes toutes roulées. Passe-moi ma guitare. Donne. Petit coup pour décrasser. Un vrai torboyau. T'en un peu?
1: Non.
0: T'as tort, l'alcool tue les microbes.
1: Ah ouais, mais c'est maman. Si jamais elle savait que j'ai bu du whisky, elle aurait une attaque.
0: Oui, mais si elle ne sait pas, ça lui fera rien du tout.
2: Si tu crois pouvoir tenir un moment sur tes guiboles, il y a des œufs et des biscuits. Je referai le lit pendant que tu prendras des forces. Toi, tu viens et tu le laisses s'habiller tranquille.
0: Hé, môme! Merci encore. Et motus et bouche cousue, hein?
1: Bien sûr.
0: À la tienne, moi canard. Et surtout, fais pas de couac. S'il fait beau, on ira faire un tour, hein?

Vous venez d'écouter These Cotton Patch Blues par John Anderson. Voici la chanson Ricochet Rag par Johnny Gimble and the Texas Swing Band.

0: Maintenant, écoute. Je vais te dire pourquoi je te laisse aller avec lui. C'est pour que tu lui évites d'avoir des ennuis. Enfin, si tu peux. Le laisse surtout pas conduire quand il a un coup dans le nez. Mais écoute-moi. Je veux que tu me promettes que tu n'iras jamais dans l'Anne Sébastringue. Tu entends?
1: Mais je vais écouter l'oncle Red chanter.
0: Eh ben, tu l'écouteras, mais dehors, pas à l'intérieur. Ça, il faut me le promettre. Ou je te laisse pas partir avec lui.
1: Oui, bon, d'accord. Mais c'est égal. Qu'est-ce que tu crois? Que je suis toujours un môme ou quoi? Quand il avait mon âge, l'oncle Red jouait dans les Bastringues depuis déjà longtemps.
2: Voici par Porter Wagoner le titre « Turn the Pencil Over ». Toutes ces chansons font partie de la bande sonore du film.

0: Bien. Si on part pour la Californie à temps pour le ramassage du coton, faudra qu'on ait tous les bras qu'on pourra avoir.
1: Oh, papa, s'il te plaît, laisse-moi partir avec lui. Tu l'as entendu? Il dit que j'ai du talent. Je pourrais devenir musicien et...
0: Je t'ai dit de te taire, compris?
1: Papa, je ne veux pas être toute ma vie un de ces minables ramasseurs de coton.
0: Oh, alors, monsieur pète plus haut que son cul, veut pas être un de ces minables ramasseurs de coton toute sa vie. Maintenant, écoute-moi, si ta mère et moi n'avions pas ramassé le coton pendant des années à s'esquinter les doigts jusqu'à l'os pour leurs enfants, où crois-tu qu'ils seraient maintenant, monsieur pète plus haut que son cul?
1: Papa, il s'agit pas de ça. Je veux avoir la chance de devenir quelqu'un, moi.
2: En attendant, tu vas aller dormir. Et tout de suite.
1: Mais il dit...
2: Va dormir! On reparlera de tout ça demain matin. Mais si jamais je t'entends dire un mot de plus, juste un seul mot, alors tu n'iras pas du tout. Et je ne reviens

0: Pourquoi que vous me déposez pas dans un motel, hein?
1: Tu connais Bob Wills?
2: Ton oncle Red a écrit l'air qu'il est en train de chanter.

0: San Antonio. Where in dreams I
1: Salut Bob.
2: Mais qu'est-ce que tu fais par ici?
1: Oh, rien. Je pensais juste comme ça en allant à Nashville pour une sorte d'audition à l'Holopoui.
2: Oh, ça devrait marcher avec ta façon d'écrire et de chanter. À propos, ce qu'on a fait avec ta chanson, ça te plaît?
1: Formidable. Beaucoup mieux que je l'ai jamais chanté.
2: Merci, on l'a pas mal joué dans les balles. Ça a toujours marché. Hein. Tant d'orchestres l'ont mis à leur répertoire. On va l'enregistrer à Dallas la semaine prochaine.
3: Voici par Marty Robbins, la chanson générique du film Honky Tonk Man.
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0: Chemin faisant, il fait la connaissance de Marlène, une bonne à tout faire. Elle est piètre chanteuse, mais prête à tout pour quitter son trou et rejoindre Nashville où elle espère faire carrière dans la chanson. Elle sera le dernier rayon de soleil de Red, juste avant que celui meure de la maladie et juste au moment où il enregistrait, enfin, un disque avec une maison de disques de New York venue auditionner de nouveaux talents à Nashville.
1: Oh non!
2: Plein flic, arrange-toi! Mets-toi sur le côté et te fais pas de bide, petit. D'arranger ça en deux temps, trois mouvements.
1: C'est bien ce qui m'inquiète.
3: Conduire sans permis, c'est contraire à la loi dans cet état.
2: Pensez que voilà, monsieur l'agent, c'est mon neveu. Moi, je lui apprenais à conduire. Lui, c'est son grand-père, monsieur Wagoner. Et moi, Redstovall. On se dirige vers Nashville, où je dois passer...
3: Vous avez un permis. C'est contraire à la loi de conduire avec un seul phare dans cet état, permis de conduire.
4: Écoutons par Ray Price et Johnny Gamble la chanson San Antonio Rose.

0: Marlène, voici Red Stovall. C'est un chanteur et un sacrément bon. T'aimerais pas aller avec lui à Nashville? Tu feras tout ce qu'il te demande, hein?
1: Nashville? Oh, Dieu du ciel, Nashville! Oh, mais c'est le rêve de ma vie! Je ferais n'importe quoi pour y aller.
2: Chemin faisant, il fait la connaissance de Marlène, une bonne à tout faire. Elle est piètre chanteuse, mais prête à tout pour quitter son trou et rejoindre Nashville où elle espère faire carrière dans la chanson. Elle sera le dernier rayon de soleil de Red, juste avant que celui meure de la maladie et juste au moment où il enregistrait, enfin, un disque avec une maison de disques de New York venue auditionner de nouveaux talents à Nashville.
3: Ben, j'en ai une qui parle d'un amour perdu, sur un air de valse.
4: Eh, voilà, ça c'est bon, très bon, oui, c'est toujours un bon sujet de chanson, ça. Et quelqu'un qui meurt, ça plaît au public, ça. Allez-y.
3: Mais y a aucun mort dans celle-là.
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Un tuba. Pauvre type, c'est une sacrée malchance. Bon, ça regarde Dieu maintenant. Faites entrer le numéro suivant, moi je vais aller lui dire.

0: Vous venez d'écouter par Lina Hopkins la chanson When the Blues Come Around This Evening.
1: C'est râpé. On s'est tapé tout ce chemin pour rien, mon.
2: Ils vont pas te laisser chanter au grand hall au prix ?
1: Non, moi que le docteur dise que tout va bien, ils vont nous en envoyer un, nous voir à la pension de famille cet après-midi. Tout ce chemin pour rien. Bon, peut-être que demain, je trouverai un moyen pour t'envoyer en Californie.
2: Docteur, est-ce qu'il pourra chanter au hall au prix ?
3: Qui es-tu ?
2: Je suis son neveu, c'est moi qui m'occupe de lui.
3: Ben, si tu veux qu'il s'en sorte, tu ferais mieux de l'emmener dans un sanatorium. C'est là qu'il devrait être. Il a besoin de soins médicaux suivis. Tiens, voici ma carte. Si t'arrives à le convaincre qu'il faut qu'il aille se faire soigner dans un sanatorium, et s'il a les moyens de payer pour ça, alors appelle-moi. Autrement...
2: Mais est-ce qu'il pourra chanter au Holoprix ?
3: Oh bon Dieu, fiston, l'Holoprix, crois-tu sérieusement que sur un poste de radio nationale, il courrait le risque de le voir cracher ses poumons ? Ce type devrait même pas chanter sous une douche.
0: Terminons cette émission avec Ray Price et Johnny Gimble, et la chanson « One Fiddle, Two Fiddle ».

0: fait lui quand même travailler son champ.
1: Vite, appelle ce docteur. Il y a un téléphone en bas dans la boutique.
2: Ben, je vais m'en aller maintenant, monsieur Steph. Bon, alors écoute, fiston. Si jamais t'as de l'argent, et que tu veuilles qu'il ait une jolie pierre tombale, tu n'as qu'à me le faire savoir et je veillerai personnellement qu'elle soit la plus jolie tombe du cimetière. D'accord ?
3: Le neveu quitte le cimetière en compagnie de Marlène et annonce qu'il part rejoindre ses parents. Partie de l'Oklahoma, vivre en Californie, Marlène veut se joindre à lui, car elle dit qu'elle a toujours voulu aller en Californie.
4: Qu'est-ce que tu vas faire maintenant, Mo?
5: Je crois que je vais continuer mon chemin vers la Californie.
4: La Californie? Mais tu sais pas, j'en ai toujours rêvé. Oh, Moum, je ferais n'importe quoi pour aller en Californie. Ça te dérangerait pas si j'y allais avec toi? Je pensais que ce serait peut-être bien si, en mémoire de Red, on pouvait, tu vois, monter un petit numéro tous les deux et chanter quelques-unes de ses chansons. Ce serait vraiment chouette et je pourrais même faire des costumes et tout. Et on pourrait passer dans des bastringues et même se faire un peu d'argent. Je veux dire, juste assez pour nous conduire en Californie. Je crois vraiment que c'est une bonne chose à faire.
6: On et pourrait prendre quelques-unes de ses Red chansons, Stovall.
4: Tu vois, et peut-être l'immortaliser. Tu crois pas que c'est une bonne idée que j'ai eue là, Moum?
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2: Bonjour les passionnés de country music. Voici la rubrique Autour d'un album et nous allons aujourd'hui à la rencontre de Ella Langley. Cette jeune artiste est née le 3 mai 1999 dans le village de Hope Hull, en Alabama. Fille de Jason et Heather Langley, Ella est la cadette d'une fratrie de 4 enfants. Elle grandit dans son village natal, dans une maison où la musique occupe une place importante dans la vie quotidienne, la famille chantant souvent à l'église et invitant régulièrement ses voisins pour des soirées dans lesquelles la musique et le chant occupent l'espace. Après un bonjour de Ella, écoutons la chanson « Choosing Texas », extraite de son album. Dandelion, qui vient de sortir sous Sow God Records, Colombia, c'est en avril 2026.
3: Hello France, this is Ella Langley and I'm happy to spend some time with the listeners of WRCF Radio. Thank you for listening to my latest album Dandelion, I think you'll like it. See you soon.

Écoutons Dandelion. C'est une chanson qui est sortie le 30 janvier 2026 en tant que single promotionnel de son deuxième album studio du même nom. Ella Langley a écrit la chanson avec Joybeth Taylor, Austin Goodloe et Brett Tyler.

L'album s'ouvre sur Froggy Went a Courtin, une chanson folklorique et comptine séculaire, avant de laisser place à quelques morceaux dignes d'une légende. Le titre éponyme, empreint de nostalgie, Dandelion. L'ambiance cinématographique de Low Lights en guise de générique de fin. Les douces harmonies en duo avec Ernest sur Loving Life Again. Et bien d'autres encore. Écoutons, Froggy Went a Courtin est ensuite Loving Life Again.

Les moments les plus forts révèlent l'assurance sudiste de l'anglais et son penchant pour la mélancolie. Chosen Texas, bien sûr. Mais aussi les accords puissants de I Gotta Quit et l'irrésistible It Was God Who Made Honky Tonk Angels. Une référence à la chanson éponyme de Kitty Wells, pionnière du genre, sortie en 1952. Écoutons pour terminer cette présentation la chanson It Was God Who Made Honky Tonk Angels.

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Bonjour, c'est Marion de Radio Arc-en-Ciel Strasbourg qui vous propose son Country Show sur WRCF Country avec un instant Toby Keith qui nous a interprété un numéro 1 qu'il a eu en 2004. C'était son 13e American Soldier. Malheureusement, nous a quitté en 2024. Il n'avait que 62 ans. On reste au Texas avec Rick Suslay et Texas Rain Band qui va nous interpréter le titre de son album qu'il a eu il y a pas mal d'années déjà. Lui qui vient du nord de Willis, du nord de Houston plutôt, il va nous interpréter 16 Bars from Luckenbach.

0: duo Kylie Fry et Randall King, un extrait de l'album Half a Mind qu'ils ont sorti en 2025. Elle vient de nous interpréter Fort Worth. J'aime bien son style. Elle a été inspirée quand même par Reba McEntire. Travis Tritt, un petit slow, My Honky Tonk History. C'est le titre de cet excellent album qu'il a sorti il y a plus de 20 ans. Lui vient de Marietta en Géorgie. Il est membre de l'Opry depuis 2017 et va nous interpréter Circus Living Town.
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Cheshire Yearwood vient de vous interpréter un extrait de son 16e album qu'elle a sorti en 2025, The Mirror. On vient d'écouter Country Music Her Story et sur cet album-là, elle a coécrit tous les titres, notamment celui qu'on vient d'écouter. Un petit morceau de Tex-Mex avec le Texan Johnny Bush, accompagné par David Lee Garcia à l'accordéon. Extrait de son album Green Snakes, Dos Tacos.

Nous avons continué dans le Tex-Mex avec Muchacho Sanchez, First Mind, de son album When I Get This Way, qu'il a sorti en février 2026. Il a grandi en de Los Angeles et est un Mexicain de Durango avant de s'installer à Austin, au Texas. Et au Texas, on y reste avec Kyle Hutton. Lui, il aime bien son attachement, surtout au Texas d'ailleurs. Il va nous interpréter un extrait de son album Coming Home, Boy Down Here in Texas.

Marcus David Kennedy vient nous interpréter Hill Country Texas de son album The Hard Way. Il a été influencé par le mouvement outlaw du Dustin des années 70, mais il vient d'une petite ville de Caroline du Sud, et Clay Blaker, lui, c'est un auteur-compositeur dont les chansons ont été reprises par pas mal de monde, notamment George Strait, Tim McGraw, The Derailleurs, Leon Rhyme, etc. Et là, il nous propose lui aussi un morceau de Western Swing, Laying All in the Line. C'est le titre de l'album dont je vous propose ce petit extrait, If You Can Take the Heat.

Un petit titre de Honky Tonk interprété par les Squeeze Box Bandit en 2026, I'm a Music Man, c'est à l'accordéon. George Casillas qui a aussi composé ce titre-là. On retourne pour deux petits titres dans le Western Swing avec Saddle Pal of Mine, Charlotte Autry et Tim Burt. Et elle, c'est la cousine de Gene Autry.

Et c'est notre dernier Western Swing qu'on vient d'écouter avec Swinging Till We Can See Straight. Il s'agit de Dan Roberts qui nous interprète un titre de l'album Viva la Cowboy. Il vient d'un ranch, il a chevauché des broncos, des taureaux sauvages et puis c'était, dit-il, son premier métier. Ramona et les Holy Smokes, c'est plutôt du honky tonk. Elle a sorti ce titre en septembre 2025. Elle vient de Charlottesville en Virginie et elle a des racines familiales du côté de Texas. Et je vous propose d'écouter son titre. 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

0: Et nous sommes restés dans les petits slots avec Cathy et les Honky Tongs, I Want You So Bad, de son album Ain't No Shame. Et on va faire un tour du côté de l'Angleterre avec un petit single sorti en 2025 par Norman Borland et qui va nous interpréter We're Still Rocking to the Same Old Song.
1: Hi everyone, Norman Borland here. I'm excited to introduce to you my brand new original single, We're Still Rocking to the Same Old Song.

Linda Gill Lewis, la sœur de Jerry Lewis, Still Honky Tonk, That's Honky Tonk Again. C'était notre avant dernier titre, c'est Marion de Strasbourg qui a proposé son Country Show. On va se quitter avec Chuck Mead, une de mes chansons préférées dans le monde country, Sitting and Thinking. Bye bye, bonne semaine et merci d'écouter WRCF Country. 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

0: country girls, salut les country boys. Bienvenue sur WRCF pour un nouveau numéro de Sur la route de la Juille en compagnie de Christian. Cette semaine, notre album découverte s'appelle The Sunshine Shop. C'est le quatrième album de Jesse and Noah, les fils de David Bellamy et les neveux de Howard Bellamy des Bellamy Brothers. J'avais eu la chance de les rencontrer en 2000 chez mon ami Tim Schumacher lors d'un barbecue. Deux garçons vraiment très sympathiques. I Told a Lie, c'est le premier des quatre extraits que j'ai choisi pour cette émission car c'est vraiment un excellent album. Et quand l'album est bon, ce n'est pas trois extraits que je vous propose, mais quatre. On les retrouvera encore trois fois au cours de l'émission, deux fois au milieu et une fois à la fin. Isabelle Farley White est le nom complet de Bella White, chanteuse, compositrice et guitariste canado-américaine, née le 15 juillet 2000 à Calgary. Elle évolue à la croisée du bluegrass, de l'americana, de la folk et de la country traditionnelle. Son père est musicien bluegrass originaire de Virginie. Elle apprend le banjo et la guitare vers l'âge de 12 ans avant de commencer à écrire ses propres chansons. Après le lycée, elle part à Boston pour se consacrer à la composition. Elle a sorti son premier album en 2020 et vient de sortir son troisième. Elle a également sorti entre temps un EP. Ce nouvel album s'appelle A Sign in the Weather et l'extrait que je vous propose tout de suite, Stuff.
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C'était Bella White avec Stuff, extrait de son nouvel album A Sign in the Weather qui vient de paraître. Colton Ryan est né à Fort Worth et élevé à Palestine au Texas. Chanteur et songwriter, il apprend la guitare à l'âge de 13 ans, sort ses premières chansons à 15 sur les plateformes de streaming. Il a sorti un EP en 2024 et 10 singles. Le dernier single qui vient de paraître s'appelle Susie Baker Bell. Le voici.

0: Vous êtes bien sûr WRCF en compagnie de Christian pour Sur la route de Nashville. Il y avait tout d'abord Colton Ryan et son nouveau single Sea Baker Bell. Et à l'instant Maverick Murphy, originaire de Houston au Texas. Après un mini EP de 3 titres en 2024, il a sorti un EP de 6 titres cette année. Son père Patrick Murphy a été chanteur dans les années 90-2000. Son nouveau single s'appelle Beer Drinking, on vient de l'écouter. Extrait du EP Gonna Make You Miss Me. Mary Sarah, de son vrai nom Mary Sarah Grose, est née le 7 juillet 1995 à Tulsa en Oklahoma. Chanteuse, songwriter et guitariste, elle a grandi au Texas. Elle a commencé à se produire sur scène dès l'âge de 12 ans. Elle s'est fait connaître au niveau national avec son premier album Bridges en 2014, dans lequel elle chantait en duo avec plusieurs légendes de la country comme Dolly Parton, Willie Nelson, Mère Lagarde, Vince Gill et Tanya Tucker. En 2016, elle a participé à la saison 10 de The Voice et elle a terminé dans le top 5 dans l'équipe de Blake Shelton. Elle a sorti 4 albums depuis ses débuts en 2010. Le nouveau paru l'année dernière s'appelle Reasons. Je vous en propose un extrait. Good day to go blonde.
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Good Day to Go Blonde par Mary Sarah, extrait de son nouvel album paru l'année dernière, Reasons. Caleb Coder est un chanteur, songwriter, musicien de country alternative, americana et folk, originaire de Germantown en Caroline du Nord. Après avoir débuté dans les groupes rock, il a commencé sa carrière solo country en 2007 et vient de sortir son 9e album, Heavy Thrill. Voici un extrait de cet album, Slow Growth.

C'était Caleb Caudle avec Slow Girls, extrait de son nouvel album Heavy Thrill. Je n'ai pas beaucoup d'informations sur Lily Moz, si ce n'est qu'elle est née à Bethlehem en Pennsylvanie et qu'elle a sorti il y a quelques jours son deuxième album depuis ses débuts en 2024. Il s'appelle Heartbreak Summer et j'ai choisi comme extrait Cowgirls Don't Cry.

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1: Cowgirls Don't Cry est un extrait du deuxième album de Lily Moss qui vient de paraître et qui s'appelle Heartbreak Summer. Je vous propose de retrouver deux fois Jesse et Noah avec deux titres de l'album découverte de la semaine, The Sunshine Shop. Nous allons écouter tout d'abord Diamonds or Dust et ensuite Old Cowboys avec en guest le groupe Riders in the Sky.
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0: Vous êtes toujours sur WRCF en compagnie de Christian pour Sur la route de Nashville. Nous venons d'écouter deux titres de The Sunshine Shop, le quatrième album de Jesse and Noah, qui est notre album découverte de la semaine. Le premier, c'était Diamonds or Dust, et à l'instant, Old Cowboys, avec en guest le groupe de western music texan Riders in the Sky. Écoutons maintenant quelques titres plus anciens. Et on commence avec Cathy Mattea et un extrait d'un album live, Big Bang Concert Series, sorti en 2017. Elle y interprète notamment son hit 455 Rocket.
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0: C'était Cathy Mattea avec 455 Rocket en version live en 2017. La version originale est sortie en 1997 sur l'album Love Travels. Ça a valu à Cathy Mattea le CMA Award de vidéoclip de l'année. Voici maintenant mon amie Karen Jonas de Fredericksburg en Virginie avec un extrait de son premier album de 2014, Oklahoma Lottery, White Trash Romance.
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Vous êtes toujours sur WRCF en compagnie de Christian pour Sur la route de Nashville. À l'instant, Willie Barry and the California Hot Shots avec un titre de rockabilly ou Shot Sam, version originale de George Jones en 1961. Ça rappelle beaucoup un titre qu'il avait repris du Big Bopper White Lightning. Cet extrait de The Wallyphonic Sessions de 2020. Willie Barry est au chant et à la guitare. Il vient de Frederick dans le Maryland. Il est également le leader du groupe The Rock Sonics. Et d'autres musiciens qui jouent avec lui sur cet album sont Dick Dickerson et Ashley Kingman à la guitare, Carl Sonny Leland au piano, Wally Ersom à la contrebasse, Dave Stuckey à la batterie, Dave Berzanski à la steel guitar et en guest Danny Haberman pour les harmonies vocales. Juste avant, Karen Jonas avec White Trash Romance de l'album Oklahoma Lottery. On va rester dans cette branche de la country qui est le rockabilly, cette fois avec un trio de Petrovac au Monténégro, Eliza Stark and the Dappers, avec Eliza à la contrebasse et au chant, Dan à la guitare et Evgeny à la batterie. Ils ont sorti deux albums en 2025 et le dernier en cette année 2026. Il s'appelle 13. J'ai choisi comme extrait une reprise de Nancy Sinatra, Bang Bang, My Baby Shot Me Down.

0: C'était Eliza Stark and the Dappers avec leur version de Bang Bang My Baby Shut Me Down de Nancy Sinatra de leur album 13 qui vient de paraître. La semaine prochaine, pour l'avant-dernière émission de la saison 2025-2026, notre album découverte sera Stages du groupe Midland, composé de Mark Wistrack, guitare et chant né le 17 décembre 1979 à Tucson en Arizona, Jess Carson, guitare et harmonie vocale, né le 26 mars 1986 à Portland dans l'Oregon, et Cameron Duddy à la basse et aux harmonies vocales, né le 30 août 1984 à Upland en Californie. Le groupe s'est formé à Dipping Springs au Texas en 2014. Stages est leur 9e album ou EP. Nous en écouterons 3 extraits la semaine prochaine. En voici un premier pour aujourd'hui, Shooting Memories with Tequila.
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0: C'était Midland avec un extrait de notre album découverte de la semaine prochaine, Stages, Shooting Memories with Tequila. On termine l'émission en compagnie du quatrième et dernier extrait de The Sunshine Shop de Jesse and Noah, leur quatrième album qui était notre album découverte de la semaine. J'ai choisi pour terminer l'émission le titre Lina Roll.
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Vous venez de passer une heure en compagnie de Christian sur WRCF à l'écoute de Sur la route de Nashville. Un instant, Lina Rose par Jesse and Noah, quatrième et dernier extrait de notre album découverte de la semaine. C'est pour moi le deuxième meilleur album depuis le début de cette année 2026, The Sunshine Shop. Je vous donne rendez-vous la semaine prochaine pour l'avant-dernière émission de cette saison 2025-2026 de Sur la route de Nashville sur WRCF. Bye bye!

If at the Wheel est encore actif, ayant sorti un album intitulé It's a Good Day en 2010. Pour les remercier d'avoir chanté la chanson de Brassens, Les Copains d'abord, nous programmons quelques morceaux de leur répertoire.

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Eh bien, bonjour à toutes et à tous. Nous allons démarrer cette émission avec Howdy Ma'am, le tout nouveau single de Caleb Sutton and the High Stakes. Avec son refrain entraînant et son charme indéniable, il parle à tout le monde. C'est un hymne positif qui parle de confiance en soi et de lien social. On écoute tout de suite Howdy Ma'am par Caleb Sutton and the High Stakes.

Après ce Howdy Mame de Caleb Sutton and the High Stakes, voici Carson Cross qui nous revient avec son tout dernier single, The Whiskey on Your Lips, un air country chaleureux de fin de soirée.

C'était The Whiskey on Your Lips par Costin Cross. Vous écoutez Texas Highway Radio avec Georges. L'auteur, compositrice, interprète texane Jen Ford, originaire de l'est du Texas, livre un puissant mélange de rock sudiste et de soul country avec son tout dernier single « I Gotta Keep Living ». Sa musique fait le lien entre les univers de la country, de la red dirt, du rock et de l'americana. On écoute tout de suite Jen Ford dans « I Gotta Keep Living ».

Vous êtes bien avec Georges Carrier dans le Texas Highway Radio Show et vous venez d'écouter la Texane Jen Ford dans son tout nouveau single « I Gotta Keep Living ». Tout le monde en France connaît la Texane Martha Fields. Elle était présente au Festival American Fair de Châteauneuf-les-Martigues au mois de juin. Elle est accompagnée des meilleurs musiciens français pour son nouvel album live. On l'écoute dans cet extrait « Lonesome Road Blues ». Martha Fields dans le Texas Highway Radio Show.

0: C'était Lonesome Road Blues, extrait du tout dernier album de Martha Fields, album Live.
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0: Construite à partir de la fin d'une autre chanson, El Paso Tonight est née d'une recherche. L'auteur-compositeur-interprète Michael Coach Osland cherchait le cadre idéal pour raconter l'histoire d'une rencontre amoureuse dans une ville du Texas. Après avoir exploré de nombreux noms de lieux, son choix s'est porté sur El Paso. Et ce fut une évidence. Cette inspiration a donné naissance à une toute nouvelle chanson qui est devenue le premier single de Stormland Rising.

Après ce premier single, El Paso de Stormlung Rising, voici The Bootleggers. The Bootleggers est un des meilleurs groupes de country rock français. Ils nous viennent de ce que l'on appelle chez nous le Deep South. On les écoute dans Austin, Let Me Stay Away a While, extrait de leur tout nouvel album, Bootleggers. Et si vous souhaitez voir ce superbe groupe français en live, ils seront au Festival de Mirande cette année, en France, mi-juillet.

C'était Austin, Texas, Let Me Stay Away a While par The Bootleggers, groupe français qui sera cette année au Festival de Mirande. Inutile de présenter l'artiste qui suit, il s'appelle Rodney Crowell. Il nous offre Then Again, son nouvel album, avec cet extrait que je vous propose d'écouter maintenant, I Won't Lie.

C'était I Won't Light par le grand Rodney Crowell, extrait de son tout nouvel album Then Again. Red Fairing, que l'on va écouter maintenant, a reçu la certification RIAA Gold pour son single Jack and Diet Coke en 2024. La même année, il figure pour la première fois dans les charts avec son EP Old Number 7. Il vient tout juste de sortir un nouvel album, Been There, Done That, avec ce morceau, If I Was California, Red Fairing.

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1: Australien et immigré à Nashville, the French Family Band est considéré par Marty Stewart comme l'un des tout meilleurs groupes actuels. Quelle référence! Ils nous proposent leur nouvel album Hewn to Hickory, dont j'ai choisi le morceau Till the World Starts Spinning. The French Family.

C'était les Australiens The French Family Band, extrait de leur tout nouvel album Chewin' to Hickory Till the World Starts Spinning Again. Birgit and the Dusty Trails, originaire de Suède, est connue pour sa participation à la finale de The Voice 2024 et pour avoir remporté le concours de talent The Sjörn 2023 au Selfjord Country Festival, le plus grand festival country des pays nordiques. Elle a également été nominée pour le prix Fjording dans la catégorie Révélation de l'année en 2025. Le groupe est programmé pour de nombreux festivals et événements majeurs cette année. Voici leur nouveau single intitulé Shoes.

C'était Shoes par Birgit and the Dusty Trails. The Wilder Blues, c'est l'association de Zane Williams au chant, Paul Eason à la guitare, Lyndon Hughes à la batterie, Sean Rodriguez à la basse et le multi-instrumentiste Andy Rogers. On les écoute dans Texas Women, extrait de leur nouvel album.

Après ce Texas Women de Wilder Blue, voici Matt Gumley. En mai 2016, il a sorti son premier EP, Six Degrees of Separation. Puis en 2023, il s'est installé à Fort Worth au Texas, où il a sorti un bon petit nombre de titres très bluesy. Il vient de produire un excellent nouvel album intitulé Good Enough, dont je vous propose d'écouter la chanson Something Right, Matt Gumley.

0: C'était Something Right, extrait du tout nouvel album de Matt Gunley, Good Enough.
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0: J'ai décidé de réserver cette quatrième partie du Texas Highway Radio Show à quelques artistes du Festival de Mirande qui aura lieu la semaine prochaine du 10 au 14 juillet. Nous avons déjà écouté les Bootleggers qui seront sur la grande scène le 11 juillet en ouverture du célèbre groupe texan Two Tons of Steel que l'on va écouter dans Crying Eyes, extrait de l'album Not That Lucky.
2: 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Don't miss the best country music festival in all of Europe.

Après Two Tons of Steel qui nous a interprété Crying Eyes, les festivaliers pourront applaudir un groupe qui ne s'est encore jamais produit en France. Il s'agit de Ricochet. Voici Love is Stronger Than Pride, extrait de Encore Sessions Live de 2025.

C'était donc Love is Stronger Than Pride par Ricochet qui sera à la suite de Two Tons of Steel le samedi 11 juillet. Mirande se poursuivra le dimanche 12 juillet avec un groupe que les Français connaissent très bien puisqu'il s'agit d'un des tout meilleurs groupes de l'Hexagone, les Mariotti Brothers, que l'on va écouter dans une très belle reprise de leur album de 2023, Roots and Rock, That's How I Got Memphis.

0: Après les Mariotti Brothers qui viennent de nous interpréter That's How I Got to Memphis, ce sera le tour de la grande tête d'affiche du dimanche, George Dukas, qui lui nous interprète Guitar Man, extrait de son album Long Way From Home.
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C'était Guitar Man par George Lucas qui clôturera la journée du dimanche 12 juillet au Festival de Mirande. Voilà, le Texas Highway Radio Show, c'est terminé pour cette semaine. On se retrouve dans 8 jours pour une nouvelle émission. En attendant, passez une bonne semaine. Keep cool, keep country, and take it easy, folks. Bye-bye.

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3: Cody Daniel Johnson, alias Kodjo, est né le 21 mai 1987 à Sébastopol, au Texas. Après une activité liée au rodéo et ensuite dans l'univers pénitentiaire, Cody est devenu acteur et chanteur. Il est déjà l'un des plus grands artistes de la musique country. Cody Johnson vient de sortir l'album Bank of the Trinity. Après le bonjour de Cody, je vous propose d'écouter la chanson Hello Lonesome.
4: Hello to all WRCF radio listeners. I'm Cody Johnson and I've just released my album Bank of the Trinity. Thanks to Evie Rohn for listening to my songs. See you soon on WRCF.

Plusieurs éléments distinguent Cody Johnson de ses concurrents. Issu de la scène texane, il a su se constituer un solide public avant même de tenter sa chance à Nashville pour conquérir le marché national. Écoutons deux titres de cet excellent album. Foolproof avec la participation des Brothers Osborne.

L'album comprend des collaborations avec Brothers Osborne et Luke Combs. En revanche, Cody Johnson n'y aura que peu de titres composés par lui. Écoutons Shoot the Bull avec la participation de Luke Combs.

0: À l'instar de son idole George Strait, Cody Johnson sait que les meilleures chansons doivent figurer sur l'album. Et comme George Strait, il a démontré au fil des ans un talent certain pour dénicher ses pépites. Écoutons pour terminer cette présentation le titre Time Bomb, écrite avec la collaboration de Trent Willman.
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0: Une petite dernière, pour la route, voici la chanson éponyme de l'album Banks of the Trinity. À bientôt de vous retrouver, bonne semaine.
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0: Bien, bonjour à tous, Patrick Molis avec vous pour ce nouveau Country and Souvenir, Country and Souvenir de l'été. On est au début du mois de juillet maintenant et on va commencer avec Jerry Lee Lewis, un grand classique d'un peu tout le monde. Help me make it through the night, Jerry Lee Lewis. C'est en public.
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Jerry Lee Lewis en public avec Make It Through Night. Allez, quelqu'un qu'on ne connaît pas, mais il a écrit pour des chanteurs bien connus. Il a écrit pour Tracy Lawrence, entre autres. Il s'appelle Jeff Batson et il va nous chanter Surprise.

Vous avez sûrement compris, le titre c'est Surprise et c'est Monsieur Jeff Watson. Maintenant un titre de Alan Jackson, c'est pas lui non, c'est un Australien qui reprend ce titre, ça s'appelle Remember When, Gary Anderson.

Vous êtes sur IDFM Radio et comme tous les dimanches soirs, eh bien, vous écoutez Country and Souvenirs. Voici maintenant Hank Williams, le père, ou le grand-père, ou l'arrière-grand-père, puisqu'il y a quatre générations qui ont chanté « I'm so lonesome, I could cry ».

Ashley Cook avec Rough Diamonds. Allez, maintenant on va écouter un vieux Bob Wills. Ça s'appelle New San Antonio Rose. Bob Wills et ses Playboys.

Et voilà, c'est Bob Wills et c'est Texas Playboy, San Antonio Rose. Et là, bien, on va écouter les Wills Brothers avec le même titre.

Brandon McPhee avec Snowbird, IDFM Radio, vous écoutez Country and Souvenir, c'est tout dimanche soir de 19h à 21h. Allez, on va écouter maintenant une reprise d'un titre des Moody Blues. Pourquoi je passe ce titre? Parce que c'est monsieur Doc Watson, donc un chanteur country, qui nous a repris ce titre des Moody Blues, et le chanteur Justin Edwards nous a quittés il y a quelques mois maintenant. Alors, souvenez-vous, l'été, c'était dans les années 70. Nights in White Satin.

0: Thank you, fellas. 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
1: Ouais, c'était Doc Watson en public, 1917. On va écouter maintenant Marfa Lights, un titre Mexico City.

Ouais, c'était Marfa Lights et on va écouter maintenant Robin Dieter. C'est un vieux titre, ça fait au moins 40 ans que j'ai ce titre-là. Ça s'appelle Any Place in Texas.

Elle s'appelle Nikki Benbox. Voici maintenant Daniel Greenstaff avec ses Troubadours, Uptown Troubadours. Le titre qu'ils vont nous chanter, We See Love.

Daniel Greenstaff avec ses Uptown Troubadours, We See Love. Et pour terminer la première heure, eh bien, on va écouter le Cody Norris Show avec leur dernier titre, c'est Power and Glory, Cody Norris Show.

Et voilà, c'est la fin de la première partie de Country Souvenir d'aujourd'hui. Pour la deuxième partie, si vous êtes sur DFM Radio, vous quittez pas la radio. On se retrouve dans quelques instants. Si vous êtes sur WRCF, eh bien, là par contre, vous n'avez pas la deuxième partie. Vous pouvez la voir par en envoyant un petit message à countrydfm@gmail.com et je me ferai un plaisir de vous l'envoyer.

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Bonjour et bienvenue sur Soleil FM 96.3. Avec qui? Avec moi, avec Jack in the Box. Eh bien oui, alors j'espère que tu vas bien, que tu es ok. Si toutefois ce n'est pas le cas, nous sommes là pour te donner l'envie d'avoir envie d'écouter pendant 1h30 de la musique country, du rock and roll et bien d'autres styles de cette musique qui nous vient du pays de l'Oncle Sam. En intro, je te propose George Thorogood qui sera au Bataclan à Paris le 26 juin. À ne pas manquer, on écoute Treat Right.

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1: Bon, eh bien, on va commencer la partie country avec The Mavericks, Rolling Alone, suivi de The Warden Wildcat.

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1: Place au Honky Tonk avec Ryan Chris, Kicking Dirt, suivi de Jeff Manette, Hot Tamales.

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1: Amigo, qu'est-ce qu'on pense de la Nouvelle-Orléans ? Eh bien aujourd'hui, je t'emmène à la Nouvelle-Orléans. Son atmosphère de fête, son hospitalité, Dixie, et ses influences françaises et créoles vous en feront voir de toutes les couleurs. Située sur les rives du Mississippi, la Nouvelle-Orléans est unique en son genre et ne ressemble à aucune autre ville des USA. Voilà, alors la Nouvelle-Orléans est le berceau du jazz, des spécialités culinaires cajun. La Nouvelle-Orléans est une destination incontournable pour ceux qui aiment faire la fête. Déambuler au rythme des notes de jazz et de zydeco dans les rues pavées du vieux quartier français, surplombé par des maisons coloniales, aux balcons en fer forgé et aux touches colorées qui émanent des patios fleuris. Wow. Bon, promenez-vous autour du Jackson Square, dégustez de délicieux beignets, voguez sur le fleuve Mississippi à bord du bateau à Oble Natchez, je l'ai fait, je te jure, c'est sympa. Et visitez les plantations d'Oak Alley et de Whitney, je les ai fait également, c'est sympa, il faut le faire. Alors à travers les rayons du soleil, naviguez dans les bayous, au-delà de la foule grondante de la Nouvelle-Orléans et finissez par un traditionnel gumbo aux saveurs révélées du tabasco originaire de la région. Par contre, j'avais visité l'usine de tabasco, ça vaut le déplacement, c'est sympa. S'il y a plus de festivals que de jours dans l'année en Louisiane, le plus marquant de tous est sans doute celui du carnaval du Mardi Gras. Admirez l'extravagance des chars qui déboulent, le son des saxophones, l'énergie bouillonnante de la foule. Impossible d'avoir le blues, comme disent les Louisianais, laissez le bon temps rouler. Bon, alors l'hiver, eh ben oui, l'hiver entre janvier et février, la fête bat son plein avec Mardi Gras. Le climat est doux grâce aux eaux chaudes du golfe du Mexique. Mais ne négligez pas la veste avant de boucler votre valise, on ne sait jamais. Cependant, à l'automne, on découvre la région à son rythme et sans la horde de touristes. Halloween fantastique. Bon voyage les amis, j'y retournerai volontiers. 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
1: Bon, ah, ben la voilà la minute rock'n'roll. Eh ben avec qui? Eh ben avec Justin Good. Qui sera où? Au Bataclan? Ou ça, à Paris, le 26 juin? Ah ben là, on commence avec If You Don't White Drinking. On continue avec Baby Don't Go. Et on terminera avec Long Gone.

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4: Howdy Jack, howdy Marcelito, howdy les country boys, les country girls. J'espère que vous allez tous bien. On va commencer par un morceau de Dale Watson. Et le titre qu'on écoute, c'est Gotta Try Harder.
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1: Un groupe, les Honky Tonk Boy, et le titre qu'on écoute, c'est Vegas Quick.

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1: Allez, pour faire plaisir toujours au country boy et au country girl, on va écouter Shania G. Et le titre qu'on écoute, c'est Young.

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1: Allez, poursuivre. On écoute Kenny Vaughan, le guitariste préféré de Marty Stewart. Et le titre qu'on écoute, c'est Train of Love.

Allez, on fait plaisir encore à notre ami Bikeman. On va écouter Gene Dunham et le titre qu'on écoute, The Legend of Ferrer K and General Leroy.

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1: Pour suivre, on écoute Mike Bella et le titre qu'on écoute, c'est What a Lie I Am.

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Et pour finir, on va écouter Matt Lang du bon Honky Tonk. Et le titre qu'on écoute, c'est Break the Bronco.

Voilà, c'est fini pour ma part. Je repasse la main à notre ami Jack et je vous dis à bientôt. So long, Jack. So long, Marcelito. So long, les country boys, les country girls.

0: sont les Gangers.
1: Et dans cet Only Country, c'est avec un plaisir non dissimulé que je vais vous dévoiler le programme musical d'Equimousse 2026. On débute tout de suite avec l'artiste Melanie Ryan. Let's go.
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L'artiste Melanie Ryan pour ouvrir cet Only Country, et cet artiste ouvrira aussi, eh bien, le festival Eki Blues à Saint-Agrève dans l'Ardèche. Elle ouvrira en effet la soirée du mercredi 12 août. Une artiste qui nous vient des Pays-Bas, et puis juste après elle, durant cette première soirée du mercredi 12 août, eh bien, sur la scène d'Eki Blues, vous pourrez applaudir Monsieur Nick Poli. Lui, c'est un Canadien, il est originaire de Calgary. Je vous propose sans plus tarder de découvrir sa musique avec le titre que voici. Il s'intitule « I Still Think I Love You ».

l'artiste Nick Poli avec ce titre I Still Think I Love You. L'artiste Nick Poli qui se produira à Ike Blues à Saint-Agrève le mercredi 12 août, juste après Mélanie Ryan que l'on a écouté juste avant. Nick Poli, lui, est canadien. Vous allez applaudir le jeudi 13 août une artiste de talent, j'avoue qu'on est un petit faible pour sa musique, allez savoir pourquoi, peut-être tendance honky-tonk. Elle s'appelle Amanda Kate Ferris et vous pourrez l'applaudir donc le jeudi 13 août. Je vous propose ce premier titre d'Amanda Kate Ferris, il s'intitule Tequila and Jesus. Cheers.

Rub the Wind. Alors les amis, qu'en dites-vous? Elle s'appelle Amanda Kate Ferris. Rub the Wind, c'est le nom d'ailleurs du titre que l'on écoute, mais aussi de son tout dernier album que je ne saurais trop vous conseiller. Et auparavant cet été qu'il a Jesus, un titre qui avait fait le bonheur des charts au Texas en 2024. Amanda a été élevée au Nouveau-Mexique. Elle chante, s'il vous plaît, depuis l'âge de 2 ans. Eh oui, aux côtés de sa mère, hein. Entre les tabourets de bar et les bancs d'église, elle a déjà fait un joli bout de chemin. Amanda Kate Ferris, que vous pourrez applaudir, Ike Blues à Saint-Agrève, elle s'y produira le jeudi 13 août. On va rester en compagnie de ces dames, puisque le vendredi 14 août, vous aurez le plaisir de découvrir et d'applaudir Peyton Howie. Elle, eh bien écoutez, c'est de l'énergie et du charisme au programme. Ah oui, ça va pulser. Sachez qu'elle a notamment récemment partagé la scène avec les plus grands, pour n'en citer que deux, Garth Brooks ou encore Lenny Wilson. Eh oui, je vous laisse tout de suite avec Peyton Howie. Le titre de la chanson, c'est Freedom. Et juste après, on enchaînera, on restera avec elle pour un autre titre qui s'intitule, lui, Jail and Jesus, Peyton Howie, qui sera à Saint-Agrève le vendredi 14 août.

Jail and Jesus, l'artiste féminine Peyton Howie que vous pourrez applaudir sur la scène d'Eki Blues à Saint-Agrève, plus précisément le vendredi 14 août. Et quand on est là-bas, le temps passe extrêmement vite. Et oui, la preuve, on est déjà au samedi 15 août avec un artiste du nom de Scotty Alexander, un monsieur avec un M majuscule de l'industrie musicale qui a de nombreuses casquettes et notamment celle de multi-instrumentiste de talent. Je vous propose un premier extrait, il s'intitule One More Reason. Montez le son, faites chauffer les boots, vous êtes à Saint-Agrève les amis, avec Scotty Alexander.

L'artiste Scotty Alexander que vous pourrez applaudir à Equibus Saint-Agrève le samedi 15 août. Ah oui, si vous aimez les spectacles western, si vous aimez le rodéo, eh bien écoutez, c'est là qu'il vous faut être. Hein. Si vous aimez les concours d'équitation western ou alors le Red Fox Saloon, n'hésitez pas. C'est le cœur qui parle, il faut faire au moins une fois Equibus dans sa vie. Voilà, vous risquez d'attraper au passage le virus western et dans ce cas précis, du moins en ce qui nous concerne, il n'y a pas de vaccin et je vous avouerai que j'en veux pas. Oh que non ! Equibus les amis, mercredi 12 août, Melanie Ryan, Nick Polly, jeudi 13, Amanda Kate Ferris, vendredi 14, Peyton Howie, samedi 15 août, Scotty Alexander et une pléiade d'animations. N'hésitez pas les amis. Allez, on va se séparer tout de suite avec donc cet artiste qui clôturera Equibus à Saint-Agrève le samedi 15 août. J'ai nommé donc Scotty Alexander. Dernier titre, il s'intitule Cowboys Daughter. On se retrouve quant à nous, Maman Droneur, la semaine prochaine et d'ici là les amis, tenez-vous bien, ou presque.

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1: Bonjour, bonjour à toutes et tous, fidèles auditeurs de WRCF.
2: Joël, comme chaque mois et cela depuis 2010, nous adresse sa playlist.
3: Bonjour, voici la playlist de Joël pour ce mois de juin qui ouvre bientôt la période estivale. Joël nous dit « Dernier mois avant la ruée vers les plages et les festivals country. Moins agréable, la nature nous régale de ses couleurs. Une bonne playlist à écouter, pas belle la vie surtout, quand le monde est si instable. Bonne forme à tous. Commençons par Waylon Jennings et la chanson « Luckenbach, Texas ».
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0: continuons avec Ryan Waters. C'est la nouvelle star de la country. Son parcours est marqué par une éducation country traditionnelle, une éthique de travail irréprochable et une authenticité touchante. Après des années consacrées au baseball, Waters s'est désenchanté de ce sport et, peu à peu, sa passion pour la musique a pris le dessus. Écoutons Whiskey Business.
1: Let's go, boys.

Fancy Like est une chanson interprétée par le chanteur américain de country Walker Hayes. Elle est sortie le 2 août 2021, extraite de son album Country Stuff, sous le label Monument Records Nashville.

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1: Behind Closed Doors, titre éponyme de l'album par Charlie Rich. Ce dernier a reçu le prix de la Country Music Association pour l'album de l'année 1973. La chanson-titre a également été nommée single de l'année et Rich a été nommé meilleur chanteur masculin pour sa performance sur l'album.

Lord Please Don't Give Up On Me, interprété par Chris Stapleton et Lauren Daigle, est un puissant duo country gospel qui parle de foi, de rédemption et de l'appel à Dieu dans les moments de faiblesse. Dans cette collaboration profondément émouvante de 2026, la voix Country Soul Brute de Chris Stapleton rencontre la puissance gospel inspirante de Lauren Daigle pour exprimer une prière sincère en chanson.

Slide Off of Your Satin Sheets est le 16e album studio de Johnny Paycheck. L'album est sorti en mai 1977 chez Epic Records. Il a été produit par Billy Sherrill.

Molly Hatchet est un groupe américain de rock sudiste issu de Jacksonville, en Floride, fondé au début des années 1970 par Danny Joe Brown, Dave Hlubeck, Duane Roland, Steve Holland, Banner Thomas et Bruce Crump. Écoutons Flirting with Disaster.

Dan Fogelberg, né Daniel Grayling Fogelberg, est un Américain, chanteur, auteur, compositeur, interprète, musicien et réalisateur. Écoutons Rhythm of the Rain, qui fait partie de l'album The Wild Places, sorti en 1990.

Daniel Boone, né Peter Charles Green le 30 et 1 juillet 1942, décédé le 27 janvier 2023, était un Anglais. Musicien pop qui connut un succès éphémère aux États-Unis avec le single Beautiful Sunday en 1972. Chanson extraite de l'album The Very Best of the 1996. C'est du rhythm and blues et soul.

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Howdy folks, welcome to the saloon. Bonsoir à toutes et à tous, bienvenue pour l'édition 1639 du saloon qui arrive au mois de juillet. Nous sommes le 5 déjà en plein été et ce depuis quelques semaines si l'on parle de la chaleur qui nous accompagne. Pour la musique, elle vous accompagnera jusqu'à la fin de ce mois. Nous ferons une pause comme d'habitude au mois d'août et on se retrouvera en septembre pour la 39e saison de ce rendez-vous country. Nous continuons notre tour de France des chanteuses. C'est d'ailleurs le moment, en parlant tour de France, c'est bien à propos. Tour de France, pour ce qui nous concerne, des chanteuses country des années 90 jusqu'aux années actuelles et de la Picardie. Nous restons dans le nord de notre pays pour descendre légèrement un peu plus bas dans le bassin parisien. Je n'aime pas trop cette appellation de bassin parisien, je préfère l'appellation de Île-de-France. Je pense que c'est un petit peu plus poétique. Retrouvons le groupe Youpi Waouh, c'était une excellente formation autour de la chanteuse Sylverine d'Artevel. Deux albums à ma connaissance, le premier un album riche de 15 titres en 2003, le second c'était un joli coffret avec deux CD à l'intérieur paru en 2005, un CD avec des chansons, des compositions originales en français et l'autre en anglais, 21 titres, mais ce fut un peu le chant du cygne de Youpi Waouh. Depuis, nous n'en avons plus entendu parler. Alors si quelques auditrices ou auditeurs pouvaient nous éclairer, ils seront les bienvenus. On va écouter cette excellente chanteuse qui aurait pu s'adonner au blues, à la soul et au rock'n'roll. Eh bien, on va l'écouter, Sylverine, dans trois titres. Tout d'abord, une reprise des Judds, numéro 5, en 1990, Born to be Blue, sur leur premier album 2003. Ed Earl est un chanteur texan de honky-tonk et country traditionnel que l'on écoute dans Honky-Tonk Degree. Très bonne soirée country à toutes et à tous. Have a good time.

Et j'ai oublié de vous annoncer ce troisième titre. Décidément, il est temps que la saison se termine pour un repos bien mérité durant le mois d'août. Mais il va falloir quand même tenir jusqu'à la fin de ce mois de juillet. On vient d'écouter Round and Round, extrait d'un album paru en 2020. L'auteur de ce CD est une artiste basée à Austin, Tessie Lou Williams, dont les parents jouent dans une formation country Montana Rose. C'est le premier album de Tessie Lou Williams qui a grandi dans le Montana et qui vit actuellement à Nashville. Ray Benson, c'est le leader du groupe de Western Swing, Asleep at the Wheel, mais là on ne va pas l'écouter dans un swing, mais dans une chanson western, puisqu'une reprise du cowboy chantant Roy Rogers, un original qui remonte à 1952, cet extrait du dernier album de Ray Benson paru en 2024, c'est le fameux Happy Trails. Toujours country and western, Toni Martin, elle est née en Floride, et à 7 ans elle est partie pour le Texas actuellement, et depuis 2017 elle vit à Nashville. On écoute Toni Martin dans Cowgirls Ride.

Nous allons passer à présent à une country un peu plus moderne en rejoignant John Wolfe sur son avant-dernier album 2017. Le dernier est un album enregistré live en public et sur son dernier album studio, on retrouve ce titre bien country, Airport Kiss, un baiser d'aéroport. Après John Wolfe, on écoutera Brandi Bellen, une Texane pour $20, et Lucas Nelson, le fils de Willie Nelson, que l'on retrouvera sur son dernier album la semaine prochaine. Lucas Nelson, lui, c'est un album paru en 2023, Every Time I Drink.

0: Nous n'avons pas eu droit à du Western Swing tout à l'heure avec le maître du genre Ray Benson, mais en voici quand même grâce à la formation britannique qui a déjà plusieurs albums à son actif, le Western Swing Authority Extraordinary, David Gideon, ou Gideon en français. Alors lui, il a vécu dans un ranch en Californie, puis au Nouveau-Mexique, à Baton Rouge en Louisiane, à Austin et dans le Tennessee. Alors vous allez me demander, actuellement, il vit où, David Gideon, ou Gideon en français? Eh bien, dans le désert Chihuahua, au Nouveau-Mexique. Il ne reste plus qu'à l'écouter.
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Voilà, c'était David Gideon ou Gideon dans Red Boots, les bottes rouges, en 2022. Voici notre page tendresse qui ouvre avec un extrait du 9e album de Joe Nichols, sorti en 2022, She Was Mary Bragg, est originaire de Géorgie. Son dernier album est un peu plus ancien, 2019. Voici Mary Bragg dans Fool, un très joli slow.

Notre séquence réservée à des reprises de classiques de la musique country ou autre va refermer cette première heure de l'édition 1639 du Saloon avec une séquence intégralement vouée à Merle Haggard avec trois de ses grands classiques. Tout d'abord, Bottle Let Me Down, numéro 3 en 1966. Elle sera ce soir interprétée par Billy Gibbons. Vous allez me dire, tiens, que fait Billy Gibbons au Saloon, sachant qu'il fut l'un des barbus du trio ZZ Top? Eh bien, il a été convié à un concert hommage en 2017, hommage à Merle Haggard, où chaque artiste convenait d'interpréter le classique de son choix. Billy Gibbons, lui, nous propose donc le fameux « Bottle Let Me Down », bouteille « Laisse-moi tranquille » 2017. Kylie Park, sixième album pour cet artiste qui vit à Austin et dont le père était un fanat de musique country. Il s'attaque à un numéro 1 de Merle Haggard en 1973, le fameux If We Can Make Through December en 2019. Et on va refermer avec une chanteuse de country folk, Iris Dimond, qui, elle, reprend un autre numéro 1 en 1982 pour Merle Haggard, Big City.

Et l'on retrouve notre hôtesse d'accueil de la semaine, Silverine Dartwell, chanteuse de Youpi Waouh. On va rester swing, puisque la formation reprend le Go Down Swinging de l'excellent et éphémère groupe Wild Rose. C'était dans les années 90. On va rester swing avec un chanteur qui a la particularité d'être également pedal steel guitariste à Nashville, Monty Howard Chambers, pour From Upside Down, un swing léger.

Du swing, on va rester très classique et traditionnel le temps de trois chansons et retrouver le fils de Hank Williams que nous n'écoutons plus trop au saloon. Il faut dire qu'il n'enregistre actuellement au saloon. Voici Hank Williams Jr. dans une country bien classique en 2015 donc. Those days are gone. Ces jours sont révolus. Angela Easley est une chanteuse qui interprète aussi bien de la country que du rock et du blues. La voici dans une ballade, Would It Matter, et on va refermer avec la très jeune Ariel France, 14 ans, originaire de l'Arizona. Et on l'écoute dans cette country bien classique, sur un album paru en 2026, il y a quelques mois, donc Farther From The Truth.

du Merle Haggard, du swing, de la country très traditionnelle, on va quand même s'offrir le temps de deux titres, un peu de country moderne et retrouver Trace Adkins en 2021 dans It All Adds Up To Us. Très new country, donc tout comme la chanson que l'on va écouter sur le dernier album 2024 de Maliente, et ce sera le dernier car les deux copines formant Maliente, autrement dit, elles n'étaient pas sœurs comme certains pouvaient le penser, mais elles étaient copines, Madison et Taylor. Elles ont annoncé qu'elles, après une tournée, mettaient un terme à cette association qui a produit à peu près 3 albums. Il faut dire qu'actuellement la concurrence est rude avec Ella Langley, Eleni Wilson, Megan Maroney et quelques autres. Elles étaient un peu laissées sur la touche. On les a vues il y a quelques années à Gstaad. Elles étaient bien mignonnes mais un peu légères face à la concurrence actuelle. On écoute quand même Maliente dans une balade très new country, One Hit Wonders.

Et l'on revient déjà à la très vieille country, voire même aux sources de la country, je veux parler du Hillbilly, avec le neveu d'Ernest Tubb, Lucky Tubb, né à Fort Worth au Texas, et qui réside à Austin pour sa carrière, bien sûr. Lucky Tubb, le voici dans un Hillbilly intitulé Better Off Alone. Wyatt Hellman est un monsieur qui fait beaucoup de Hank Williams sur scène, on le retrouve en 2023 pour I Just Don't Like This Kind of Living, dans un style que n'aurait pas renié Wayne Hancock. Et on va refermer avec Tommy Ash, originaire de Phoenix en Arizona, qui nous propose un hillbilly rock, Living Again.

Nouveauté, au Saloon, il était temps. Et une belle nouveauté, un album des High Women. Cette formation, ce quatuor de quatre chanteuses qui s'était formée en 2019 avec l'association de Natalie Emby, Maren Morris, Amanda Shires et Brandi Carlile, vient de sortir un album en 2026. C'est un album public. C'est un concert qui avait été donné en 2023. Donc les titres sont un peu anciens. Il y a bien sûr des chansons composées par chacune des membres de ce quatuor, mais également quelques reprises. On va écouter le titre qui ouvre cet enregistrement public, Redesigning Women 2026, donc les High Women. 419 Swing, c'est une formation texane originaire de Sweetwater, 5 musiciens, et chez qui je n'irai pas dîner pour ma part, puisqu'il y a des serpents verts au plafond chez eux. En tout cas, c'est ce qu'ils nous disent dans cette chanson. Green Snakes on the Ceiling.

formé le Azilis Country Band, et depuis, nous n'avons plus de nouvelles, nous ne savons pas ce que fait actuellement Azilis. Là, une fois de plus, si vous avez des nouvelles, n'hésitez pas. On écoute Azilis Monroe dans une reprise du Zac Brown Band Mary. Carole Franck, une chanteuse qui a eu beaucoup plus de bas que de haut, mais qui reforme en 2026 une formation sur la Côte d'Azur. Elle nous reprend le standard « To know him is to love him » créé en 1959 par le groupe des Teddy Bears, mais beaucoup plus connu par la reprise qu'en ont fait le trio Emilio Harris, Linda Ronstadt et Dolly Parton en 2015. Voici donc la version de Carole Franck en 2016. Et la même année, en 2016, voyez la formation d'un groupe éphémère, un trio Ladies Country Angels, mené par la chanteuse Candice Paris, que l'on écoute dans un original Fade Into You. Et on rejoint une dernière fois Silverine Dartwell, chanteuse de Youpi Wahoo, pour un original que l'on retrouve dans ce fameux coffret dont je vous parlais en début d'émission, paru en 2005. Rendez-vous au Billy. Nous ne serons pas au Billy, mais nous serons bien présents au Saloon la semaine prochaine. Les Youpi Wahoo, je les avais vus en concert à Tramois, près de Lyon, dans l'Ain, un an après la sortie de cet album. Merci de votre fidélité. À très bientôt. Bye bye, so long and keep it country.

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0: Eh bien oui, Don't Miss the Bus, ne manquez pas le départ. Vous êtes tous bien dans la salle d'attente. Ben voilà, ça y est, nous sommes embarqués et le bus va démarrer. Alors là, l'émission, du moins les deux émissions que je vous propose, elles vont s'appeler « Toutes directions ». Ben oui, puisqu'on va faire un petit survol des États-Unis. Pour certains, ben, ça va vous donner des idées pour partir ben, aux États-Unis. Et pour d'autres, eh ben, si vous étiez là-bas, dans le pays de l'oncle Sam, eh bien ça va vous rappeler des vacances. Mais tout de suite, vous avez entendu le jingle de la très très jolie radio Nash Icon à Des Moines, dans l'Iowa. Et ensuite, un jingle de Mike et Amy Aiken. Eh bien justement, je rebondis avec eux parce que là, je vous passais vraiment une exclusivité que j'ai reçue moi un petit peu avant de la part de Mike et Amy et qui était seulement à diffuser à partir du 16 août leur nouvelle chanson qui s'appelle Flew Away. Alors, quand on voyage, eh bien, faut bien partir d'un coin. Eh bien, alors, on va partir de l'Irlande et puis on va traverser l'Atlantique. On va suivre le chemin de tous les pionniers qui sont arrivés par bateau sur le Nouveau Monde. Et puis là, on va retrouver cette merveilleuse chanson de Mike Amy Aiken qui s'appelle Flew Away, sortie donc le 16 août 2024. On va écouter une jolie intro interprétée par un chanteur irlandais, Larla O'Lyornaid, qui s'appelle Frankie Song, et lui, il chante en gaélique.
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Voilà, c'est le nouveau titre de Mike et Amy Eikenband, Flew Away, sorti en août 2024, une pure merveille. Bravo, congratulations. Voilà. C'est vrai que pour démarrer, eh bien, la Virginie, la côte est, eh bien, c'est tout le secteur qui remonte vers New York, qui remonte vers le Maine, qui descend vers la Floride. Vous avez l'Interstate 95 qui vous emmène à Miami et puis qui vous emmène sur les presqu'îles des Keys, enfin un cours des endroits merveilleux, quoi. Alors, les États-Unis, c'est vrai que avec plus de 6 millions de kilomètres d'asphalte qui sillonnent tout le pays, eh bien, ça montre la voie à travers des déserts de roches rouges ou à travers des plaines céréalières. Ça nous emmène également sur des routes panoramiques de la Nouvelle-Angleterre à des endroits vraiment assez luxuriants comme des forêts tropicales du nord-ouest Pacifique et ou à l'arrière-pays où on fait du surf sur les plages. Ben, ça, c'est la côte ouest. Mais tous les paysages sont complètement surprenants. Eh bien, préparez vos appareils photos, vos téléphones, vos gouaches, vos peintures. Eh bien, c'est le moment d'immortaliser tous les endroits où vous passez. Bien, après ce petit voyage sur les bords de l'Atlantique, moi, je vous propose de retrouver Kenny Chesney, Beer in Mexico. Voilà, c'est un petit moment de détente. On va se faire un petit cocktail. On va traverser le Rio Grande. Et puis, direction le Mexique pour se faire un petit rafraîchissement à consommer avec beaucoup d'attention, bien entendu.

0: Voilà, ça c'est un bon souvenir ça, Beer in Mexico, Kenny Chesney, voilà, encore un tube qui était sorti le 11 juillet 2005, hein, c'est pas si vieux que ça. Alors les États-Unis, eh bien c'est un patchwork de merveilles naturelles d'une taille et d'une variété incroyable. Et pour une chose qui est assez merveilleuse, pour ceux qui ont vraiment envie de voir des grands espaces, bien, je vais vous emmener à la frontière de l'État de New York et puis de l'Ontario, puisque je vous emmène voir les chutes du Niagara. Alors lorsque les gens parlent de la visite des chutes, ils font généralement référence au côté canadien qui possède naturellement la plus jolie vue. Les Horseshoes Falls canadiennes sont plus larges et particulièrement plus photogéniques depuis le côté canadien. Alors bien sûr, eh bien, si vous allez vous promener la nuit, eh bien, elles sont illuminées par des éclairages colorés. Alors c'est toute une histoire, les Niagara Falls, il y en a des gens qui ont fait des exploits, enfin si on peut parler d'exploits, qui sont montés dans des tonneaux, dans des barriques, et puis qui ont été précipités, allés dans les flots. Et puis après, bon ben, on les récupérait un petit peu tourneboulés. Imaginez que si vous montiez à bord de votre machine à laver en position essorage, ça doit faire une sensation à peu près pareille. En attendant les chutes du Niagara, vous avez le côté américain, le côté canadien, et on peut passer la frontière sans trop de problèmes, vous ne serez pas embêté avec l'immigration, puisque là, il y a quand même vraiment beaucoup de touristes qui viennent voir ça. Bon, moi j'en profite pour faire un petit clin d'œil à mon ami Francis, le capitaine de la péniche du Niagara Jazz Club, qui est amarré à Nancy, et puis qui, lui, nous fait naviguer sur les canaux musicaux de tous les groupes qui passent chez lui. Alors, mon capitaine, eh bien, bienvenue à bord.
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0: Et voilà, je vous propose de retrouver quelqu'un qui va certainement rappeler quelque chose à Francis, c'est bien Nat King Cole, puisque quand vous êtes aux États-Unis, eh bien, il y a les chutes du Niagara, mais il y a aussi Get Your Kicks on Route 66, enregistré en 1956, Nat King Cole.
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1: Et voilà, avec le bus de coast to coast, eh bien, toutes les directions sont possibles. On voyage du nord au sud. Nous étions, eh bien, sous les chutes du Niagara. Maintenant, un petit tour sur la route 66 avec Nat King Cole en 1956. Get your kicks on. Alors ça, c'est la partie qui est entre parenthèses. Et route 66, eh bien, c'est après. Get your kicks, eh bien, plantez vos bottes dans la route 66. Et puis, laissez-vous marcher jusqu'au bout. Voilà. Allez, on va continuer encore un petit peu notre petit voyage. Los Angeles, Las Vegas, Chicago, Miami, Boston, New York. Le seul nom de ces métropoles tentaculaires suffit à évoquer mille et une façons de se divertir, de se cultiver ou de se régaler. Chaque ville est unique. Memphis et sa scène musicale bouillonnante, Savannah et son charme décontracté, Portland et sa conscience écologique, et San Francisco et son front de mer fabuleux, et puis à sa ville qui est tout à fait extraordinaire également.
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1: Alors quand on voyage aux États-Unis, bien sûr l'endroit incontournable, enfin entre autres, bien c'est la Californie. Effectivement, forcément, il fait chaud. D'ailleurs en ce moment, un petit coup de chapeau à tous ces pompiers qui luttent avec vigueur sur les feux de forêt ou les feux qu'il y a là-bas. C'est une catastrophe écologique et puis une catastrophe pour les gens qui ont perdu leur maison. Donc une grosse pensée à vous tous. On va retrouver un artiste qui s'appelle Fernando Ortega, California Town. Mais en ce moment, les California Town, eh bien, elles sont un petit peu malmenées avec, comme je le disais à l'instant, avec tous ces feux qui ravagent une partie de la Californie.

0: Un instant, ma sœur, je vais mettre mon lasso autour de votre lit. Ça tiendra en respect les bestioles et les serpents.
1: C'est vrai ce qu'on dit, qu'une corde suffit à décourager toutes ces bêtes?
0: Ma foi, je ne jurerais ni que c'est vrai, ni le contraire d'ailleurs. Mais c'est rassurant.
2: Et oui, c'est très rassurant. Très prévenant, Monsieur John Wayne, avec Katharine Hepburn, bien sûr. C'est issu du film Une Bible et un fusil, un excellent film à voir et à revoir, avec le dialogue qui vaut son pesant de bonbons. Précédemment, eh bien, c'était Fernando Ortega, California Town, enregistré le 10 août 2004.

0: crois que j'ai plus qu'à prendre le bus.
1: Eh bien oui, je vous donne rendez-vous la semaine prochaine pour prendre le bus de Coast to Coast pour retrouver les montagnes, les côtes, les déserts et les forêts immenses qu'il y a aux États-Unis, plus ces scenic roads qui sont signalés un peu partout quand on se déplace aux États-Unis. Scenic roads, les routes touristiques. Voilà, ça y est, c'est quand même plus sympathique. Et puis donc la semaine prochaine, volet numéro 2, on va se promener d'un bout à l'autre des États-Unis. Donc deuxième volet pour cette émission qui s'appelle Toute Direction, et puis on va retrouver encore une programmation musicale pour vous faire voyager. Et on termine avec Sean Kikuta qui chante du blues et qui joue de la guitare avec son vieux copain El José, Pride and Joy, un morceau connu chez les bluesman. Et le groupe c'est The Ibi Blues, est enregistré au All Blues Club en 2019. Et moi, je vous donne rendez-vous la semaine prochaine pour un nouveau départ. Bye bye et stay tuned.

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d'énergie de Daryl Singletary. Pour la petite histoire, Alex a choisi ce titre en hommage à son grand-père, dont c'était la chanson favorite. On enchaîne avec le style honky-tonk du Texan David Lewis. Artiste indépendant, David est originaire de Belleville, une petite ville située quelque part entre San Antonio et Houston. Sa passion, remettre la country authentique au goût du jour. David Lewis, Fruit Board Full of Roses.

On vient d'écouter Aidan Kaufman avec Call It Country, un titre écrit pour tous ceux qui pensent que la country a perdu son âme. Originaire de Knoxville dans le Tennessee, Aidan a un parcours atypique. Ancien joueur de baseball universitaire, il a décidé de troquer ses gants pour une guitare alors qu'il était encore étudiant à la Cumberland University. Il a fait ses armes sur la scène locale avant de sortir son premier single en 2018, s'imposant rapidement grâce à sa voix puissante et son style sans compromis. Aujourd'hui, il s'impose à la radio et on le retrouve régulièrement au sommet des charts country. Le voici une fois de plus avec la chanson titre de son nouvel EP qui vient de paraître, Goner, Aidan Kaufman.

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2: Miran 2026, c'est la country américaine dans toute sa puissance. New Miran Country and Rock Festival 2026, préparez-vous.
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2: Le deuxième New Miran Country and Rock Festival 2026 aura lieu du 10 au 14 juillet à Miran dans le Gers. Parmi les têtes d'affiche, Ricochet, les figures de proue de la New Country américaine des années 90. Le groupe s'est imposé sur la scène US avec des succès numéro 1 dans les charts country, un album certifié disque d'or, récompensé et nommé à plusieurs reprises aux ACM et CMA Awards. Après son intronisation à l'Oklahoma Music Hall of Fame, Ricochet, légende de la country américaine, fera vibrer Miran en juillet 2026. On écoute Blink of an Eye, Ricochet dans les News de Nashville.

Bienvenue sur la scène du deuxième New Mirand Country et Rock Festival 2026. George Ducasse est une figure essentielle de la country des années 90. Chanteur et auteur-compositeur respecté, il incarne une country musique à l'écriture soignée, mêlant tradition et enquêtante, dans un esprit vintage et authentique. George Ducasse s'inscrit dans une country traditionnelle des années 90, héritée d'Alan Jackson et Clint Black, portée par une sensibilité mélodique élégante, parfois proche de la pop country émotionnelle à la Roy Orbison. On écoute Crying Time, George Ducasse dans les News de Nashville.

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0: Autre star américaine, George Lucas, songwriter multiplatine et nommé aux Grammy Awards, il a signé des hits pour les plus grands noms de la country.
1: George Lucas.

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9: Les Bootleggers feront trembler la grande scène du festival de Mirande cet été. Pour fêter ce nouveau disque avec eux dans le Gers, votre précommande est aujourd'hui vitale. 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On se quitte avec le titre For You Vietnam Vet. Les Bootleggers dans les news de Nashville.

les news de Nashville avec Alison. En attendant la semaine prochaine, rendez-vous sur le www.bigcactuscountry.fr. Alors, à la semaine prochaine.

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1: L'illustre Trey Ansley vient de sortir son nouvel album, le très attendu Can't Outrun the Blues, sorti le 6 mars 2026 chez Pinecastle Records. Guitariste exceptionnel et double lauréat du trophée IBMA de guitariste de l'année, Trey nous montre ici tout son talent. Il est ultra rapide, précis et plein de feeling, autrement dit un véritable virtuose du flat picking. On l'écoute avec une belle reprise de Up on the Cripple Creek, un classique du groupe The Band qui date de 1969, revisité en compagnie des légendes de Nitty Gritty Dirt Band. L'album réunit également d'autres grands noms comme Molly Tuttle, Steve Wariner et Vince Gill. Le nouveau Trey Ansley.

On va rester dans le pur son roots avec The Garmento and the Iron Mules, le groupe de l'Idaho qui vient de sortir son nouvel album River of No Return, un disque brut et authentique que vous avez pu découvrir dans les news de Nashville, présenté par Allison. En 1977, Doug avait 16 ans et il a assisté à un concert mémorable, celui de Waylon Jennings. Un choc pour lui qui ne l'a jamais quitté. Aujourd'hui, il transmet cette flamme à son fils, Doug Garmento Jr., que l'on retrouve à la guitare. Ici, pas de synthé, pas de pop, juste de la pédale steel et l'esprit outlaw pur jus. River of No Return part d'une rivière que l'on ne peut pas remonter. Une belle métaphore sur les regrets et les chemins sans retour. Ambiance, voyage garanti. Doug Garmento and the Iron Mules.

Charlie Crockett vient de sortir son tout nouvel album Age of the Ram, un disque de 20 titres coproduit avec Shooter Jennings, le fils de l'illustre Waylon Jennings, qui vient de clore cette ambitieuse trilogie commencée en 2025. Voici Crazy Woman Ridge, un morceau personnel et très cinématographique, inspiré d'un lieu réel au Texas. Du son Outlaw Country pur jus, Charlie Crockett.

À l'instant, c'était Wes Bellis avec le titre « Look That Way ». Vous avez certainement reconnu cette voix rocailleuse, c'est bien sûr l'ancien leader et chanteur charismatique des Steelwoods. Il trace désormais sa route en solo avec ce projet très personnel, imprégné d'influences gospel, qui annonce son album « On My Way Home » à paraître le 24 juillet prochain. On enchaîne avec l'un des artistes les plus productifs de la scène indépendante, Colby Acuff. Toujours fidèle à son style outlaw authentique, il nous livre le premier extrait de son 7e album studio, Handmade Horsepower, attendu pour le 2 juin prochain. Colby Acuff, Long Way From The Bottom.

l'instant, c'était le retour en force du duo Thompson Square avec le titre Lay It On Me, une chanson festive, typiquement sudiste et marécageuse. On va terminer en beauté avec la reine des rednecks qui reprend son trône. Christian Wilson ressort les guitares pour un clin d'œil à son tube légendaire Redneck Woman. 22 ans plus tard, elle n'a rien perdu de son énergie. Rappelant que le redneck, c'est ce bouseux américain, fier de ses racines, qui préfère son vieux pick-up au luxe et qui vous dit ce qu'il pense droit dans les yeux. Christian Wilson, Redneck Shit. Allez, je vous dis à très bientôt pour une nouvelle émission Big Cactus Country Radio Show. Bye bye. Bye bye.

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2: Bonjour à toutes et tous. Voici notre rendez-vous autour d'un album.
3: Comme à son habitude ces dernières années, Willie Nelson a profité de sa participation au concert Loc Reunion pour annoncer un nouvel album. Il est sorti ce 29 mai, c'est son 79e album studio, intitulé Dream Chaser. Contrairement à nombre de ses albums récents, il ne s'agit pas d'un album hommage, mais d'un album composé de titres originaux, dont 6 coécrits par Willie. Buddy Cannon en sera une fois de plus le producteur. Après un bonjour de Willie, écoutons la chanson-titre de l'album.
4: Hello France, this is Willie Nelson and I'm pleased to present my new album, Dream Chaser. Check it out on WRCF Radio. I think you'll love it. Have a wonderful summer and see you soon on WRCF.
2: Dans le titre éponyme, Willie Nelson explique directement pourquoi il continue de sortir des albums, d'écrire des chansons et de donner des concerts. Il raconte comment les chansons lui viennent encore la nuit, plus vite que je ne pourrais les écrire.

Voici. I Can't Read Your Mind, c'est un titre que Nelson a écrit avec nul autre que Bob Dylan. Les deux artistes unissent leurs forces pour créer une chanson d'amour teintée d'ironie.

Contrastons maintenant cette douce et innocente ode avec le titre suivant, Whiskey Wants Me Too. On découvre ici une facette totalement différente du chanteur country, dont les paroles évoquent le désir de boire seul sur une musique beaucoup plus entraînante. En seulement deux chansons, on perçoit toute l'étendue du talent de Willie Nelson, une qualité qui se retrouve tout au long de l'album.

0: Quand on a épuisé tous les éloges et les lauriers dus à une carrière qui approche le siècle, il ne reste plus que deux mots pour décrire Willy, grandeur et persévérance. Willy allait-il enfin prendre sa retraite ou ralentir la cadence avant son 93e anniversaire ce 29 avril? Mais bien sûr, il n'en est rien. Comme Willy l'a lui-même déclaré, il souhaite mourir sur scène, et il pourrait bien réaliser ce rêve un jour. Mais pour l'instant, il a d'autres ambitions.
1: Écoutons la chanson « Developing My Pictures », initialement enregistrée par George Jones.

Sa collaboration avec Buddy Cannon sur le titre « Wonder What I'm Gonna Do » est dépouillée, langoureuse, empreinte de mélancolie, adoucie par l'harmonica de Mickey Raphael.

Terminons avec la chanson Fly Away, écrite par Buddy Cannon et Bobby Whitlock. C'est une ballade dépouillée et touchante. Avez-vous réalisé que vous venez de passer presque une demi-heure en compagnie du grand Willy? Cela illuminera votre journée.

0: Je vais vous laisser en compagnie de Scarlett qui va vous présenter l'émission.
1: Merci, Adams. Faisons connaissance avec Brianna. Elle a grandi dans la région de Winchester, dans le centre du Texas, et comme elle le dit, il y a plus de vaches que d'habitants, là-bas. Toute jeune, elle a une passion pour la musique. Ses parents, mélomanes, assistent à des concerts et emmènent Brianna. Elle se souvient avoir dit, en voyant les artistes, « Ils s'amusent beaucoup, je veux faire cela ». Ses parents prennent note de ce souhait et lui achètent quelques instruments de musique. Ce n'est que vers ses 13 ans qu'elle apprend à jouer très sérieusement de la guitare. Brianna suit des études à The Grange High School de 2009 à 2013 et s'adonne à la musique. C'est ainsi que Brianna grandit en écoutant principalement de la country et du rock classique et naturellement, certaines de ses plus grandes influences sont Johnny Cash, Janis Joplin, Lynyrd Skynyrd, Waylon, Willie, Gary Stewart et Creedence Clearwater Revival, pour n'en nommer que quelques-unes. En 2017, Brianna sort un EP, intitulé « Dive Bars the Old ». Écoutons de cette EP, la chanson « The Bar ».

Brianna Adams est devenue une musicienne et chanteuse solo. Autodidacte, elle va parcourir tout le Texas et fera la première partie de nombreux grands noms de la scène Texas Country, Red Dirt Music, notamment Brandon Ryder, Stoney LaRue, Jason Boland, Corey Morrow, Randy Rogers Band, les Bellamy Brothers, etc. Par Brianna Adams, écoutons la chanson « Not Drinking Tonight », extraite du single sorti en 2019.

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1: Brianna n'est pas exactement une rebelle, mais avec son style musical qui oscille entre Waylon, Skynyrd et Janis Joplin, on pourrait penser qu'elle l'est. Ses chansons sont un voyage honky-tonk de dancehall classique et de country outlaw des années 70, interprété par une puissante voix texane dans un style incomparable qui lui est propre. Et si vous apercevez une petite touche de blues et de rock'n'roll dans la voix, ce n'est pas par hasard, car grandir dans une petite ville du Texas comme Winchester, ça influence et c'est comme cela que vit la country music dans cette région. Voici la chanson « Dance Hall or Dead » du single sorti en 2019.

Jouer de la musique est quelque chose qu'elle sait faire depuis son plus jeune âge et elle fait en sorte de développer et cultiver cette passion. Brianna parle de sa musique, de l'inspiration de certaines de ses chansons, partage une histoire personnelle, décrit ce qu'elle va faire et bien plus encore. Brianna est géniale à écouter, à fréquenter et à voir.

Vous venez d'écouter la chanson « Belle of the Bear Bash » du single sorti en 2021. Le public l'aime toujours quand elle se produit et que ce soit sur une reprise ou une de ses chansons, son interprétation est unique. Avec la sortie en 2021 de son EP, One More Highway, la jeune artiste emprunte le chemin du succès et s'impose parmi ses pairs. Place à la country avec quelques touches, rock and roll, comme le faisait autrefois Waylon Jennings. Brianna Adams interprète « Poncho and Lefty », une chanson écrite par l'auteur-compositeur de folk country, Townes Van Zandt.

0: Brianna déclare.
1: Je crois que ce nouveau disque est exactement ce dont j'avais besoin pour me recentrer dans mon parcours. Chaque chanson est tellement différente sur le plan stylistique et je pense que cela donnera au public un aperçu de ce dont je suis capable.
0: Brianna Adams sort un EP, One More Highway, le 6 août 2021. Écoutons la chanson éponyme.

Écoutons quelques artistes dont Brianna est fan, commençons par Cory Morrow qui naît le 1er mai 1972 à Houston au Texas. C'est un auteur-compositeur-interprète country qui a gagné en popularité dans tout le Sud-Ouest. Voici Cory Morrow avec la chanson « Whiskey and Pride ».

Place maintenant à Brandon Ryder Christina. C'est un chanteur américain du Texas, originaire de Carthage. Il interprète la chanson « Under the Lights on Friday Night ».

Pour terminer, voici Jason Boland des Estraglaires. C'est un groupe de musique country formé en 1998 à Stillwater, en Oklahoma. Écoutons The Bourbon Legend.

Revenons à Brianna Adams. Sa voix superlative, son style vintage et sa confiance tranquille même face aux doutes lui feront parcourir un long chemin. Je ne doute pas que nous entendrons tous beaucoup plus parler de Brianna à l'avenir. Restez à l'écoute de cette artiste montante du Texas, Brianna Adams. De son dernier EP, écoutons « Belle of the Beer Bash » et «

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2: Bonjour les passionnés de country music. Dans la rubrique Autour d'un album, voici aujourd'hui Don't Question Love par Doug Atkins. Après le bonjour que nous adresse Doug, écoutons la chanson éponyme de l'album Don't Question Love.
3: This is Doug Atkins. Hello to all the listeners of WRCF Radio. Thank you for listening to my songs. Find me on WRCF and come discover my latest album, Don't Question Love. I'm sure you'll like it. See you soon.
2: La voix de Doug Atkins est chargée d'émotion. Dans cette chanson, il mêle vulnérabilité et conviction. Il ne force pas sa voix. Il laisse plutôt le phrasé et le timbre porter le message.

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1: Douglas Martin Adkins est né et a grandi à Havre. USA, le 3 octobre 1963 dans le Montana, il est le fils de Marilyn et Jack Adkins. Au cours de son adolescence, Doug a vécu à Westby, Culbertson et Froide. Il a terminé ses études secondaires à Sydney, au Montana. En 2005, comme compositeur, il a fait des sessions et a travaillé avec le producteur et bassiste de Nashville, Mike Chapman, pour créer l'album Whiskey Salesman. Doug Adkins travaille aux États-Unis mais exerce ses talents principalement en Europe. Écoutons une autre chanson de l'album, Don't Question Love, voici. Free. Elle fut enregistrée initialement en 1990 à Bakersfield, en Californie, puis réenregistrée à l'occasion du 250e anniversaire des États-Unis. La chanson évoque l'esprit de God Bless the USA avec une énergie rock sudiste.

Doug Atkins est auteur de plus de 200 titres répartis sur 10 albums entre 1990 et 2016. Don't Question Love est sorti le 25 novembre 2025 chez Lyric Mountain. Reconnu pour sa voix de baryton suave et son authenticité brute, Doug livre un album qui sonne comme une œuvre vécue. Dès le premier morceau, l'album installe une ambiance country classique. Guitare acoustique chaleureuse, percussions régulières, subtiles notes de violon et juste ce qu'il faut de guitare électrique pour apporter une touche d'originalité sans masquer la mélodie. Écoutons la ballade « Feels the Same ».

cet album explore l'amour éternel et la foi dans les relations. C'est une musique pour ceux qui privilégient la sincérité à l'apparat. Doug Atkins ne cherche pas à réinventer la musique country. Il en confirme simplement le sens profond. L'album est cohérent, sincère et ancré dans la

0: on note un équilibre remarquable entre mélodies accrocheuses et arrangements traditionnels. Plutôt que de suivre les tendances pop country, Doug Atkins reste fidèle à un son qui rend hommage à l'influence de la country des années 90 tout en demeurant accessible à un nouveau public. L'interprétation vocale de Doug Atkins est le point fort de l'album. Terminons cette présentation avec la chanson « I Don't Drink Alone ». Doug Atkins, an artist at the heart of authentic country music.
1: Hello, country fans. This is Doug Atkins for WRCF Radio. Thank you for listening to my songs. Find me on WRCF and come discover my latest album, Don't Question Love. I'm sure you'll love it. See you soon.

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1: Bonjour, comment allez-vous? Bien, je l'espère. Si vous avez une petite baisse de forme, il suffit d'écouter de la country music pour remettre le moral au beau fixe. Voici pour vous l'émission de Bill Green. Chaque semaine, Bill, en direct du Texas, nous propose son émission, CD Tex Radio Show. Nous lui laissons le micro.